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14: Évidemment. Bonjour et bienvenue dans Cinérama. C'est un nouveau générique hein, pour ceux qui connaissent l'émission. Et puis pour ceux qui ne la connaissent pas, eh bien, on va repréciser ce qu'est Cinérama. C'est une émission qui dure une demi-heure, une émission hebdomadaire, où il est question eh bien, de cinéma, évidemment. Nous parlons de films qui sont sur les écrans. Parfois, nous écoutons des réalisateurs, des acteurs, des actrices, des réalisatrices. Et puis, nous jouons aussi à des blind tests. Voilà pour la présentation de l'émission. Et puis, le générique n'est pas la seule nouveauté, puisque eh bien, l'équipe est recomposée avec un membre qui nous avait quitté pendant une année. Bonjour Manu.
15: Bonjour à tous.
14: Et donc tu n'as pas supporté finalement d'être seul chez toi et tu es revenu dans l'équipe et on en est très content. Et d'ailleurs, eh bien, on va commencer par toi. De quoi tu vas nous parler pour cette rentrée?
15: Alors c'est d'un film italien qui s'appelle The Holy Boy, d'un cinéaste qui s'appelle Paolo Tripoli. Voilà.
14: Et puis toi Sofia, tu étais là la saison passée et tu es de retour.
16: Et oui, tout à fait. Et moi je vous emmène en Chine pour vous parler de Lettres d'amour de ma grand-mère, de Lan Hongshun.
14: Et puis toi Guillaume?
17: Moi je vais vous parler de The Good Sister, mais aussi de la ressortie en salle de Terminator 2.
14: Et parler de Terminator nous permettra de finalement jouer un blind test autour de la filmographie relativement conséquente de Arnold Schwarzenegger. Mais nous allons commencer cette émission avec peut-être le film qui est présent sur le plus d'écrans en France pour cette rentrée cinématographique. Il s'agit de Trois Adieux, film d'Isabelle Coixet qui raconte eh bien, l'histoire d'une femme confrontée à la maladie et à la fragilité de l'existence.
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4: Oh, je crois que je vois exactement ce que vous voulez dire.
14: Quand un film traite de la mort annoncée de son personnage principal, il arrive souvent qu'on ait affaire un mélodrame avec des pointes lacrymales. Alors ce n'est pas la trajectoire choisie par la catalane Isabelle Coixet qui adapte le roman autobiographique Tre ciotole riti per un anno di crisi de Michela Murgia paru en 2023. Un ouvrage inspiré par l'expérience de l'autrice qui va disparaître peu de temps après sa publication. Alors ce qu'a aimé la réalisatrice dans cet ouvrage, c'est sa capacité à trouver de la beauté dans le quotidien et dans la vulnérabilité. Trois adieux est donc un film existentiel, entendez par là qu'il traite avec douceur de notre finitude et quoi en faire.

Alors, au tout début du film, il y a une image poétique des oiseaux qui volent par milliers, on appelle ça le murmure, et la voix off de demander pourquoi ils font ça, une réponse qui viendra pour clore le film. Mais avant cela, il y a une séparation, celle de Martha et Antonio. Alors, elle se fait après une soirée courtée par Martha, qui a toujours choisi de ne pas se contraindre à faire ce qu'elle ne voulait pas, une qualité qui avait tapé dans l'œil d'Antonio lors de leur rencontre 7 ans plus tôt, mais qui maintenant fait figure d'obstacle. Alors, ça parle, et puis plus rien. Martha est seule, la voilà qui a perdu l'appétit, le fameux goût à la vie aussi. Tandis que lui, chef d'un restaurant dont la cote grimpe, eh bien qu'il se sente incapable d'aller vers une autre, eh bien se sent lui quand même beaucoup mieux. Prof de sport, Martha fait toujours du vélo comme une fugueuse, repère un collègue attachant et plein d'attention, mais il y a autre chose. Alors que sa sœur la conduit chez sa gastro-entérologue, les médecins repèrent un cancer au stade 4. Les chances de guérison ne sont pas vraiment comptées, un seul traitement semble valide, le corps médical ne donne aucune échéance. Alors j'avais même pas repéré que la bande originale c'était une espèce de vieux jazz tranquille. Alors que le film pourrait basculer dans le mélodrame, oui quand même, quitter puis atteindre d'un cancer irrémédiable, Martha, d'abord un peu interloquée, décontenancée, va rebondir, vivre peut-être comme elle ne l'a jamais fait. Alors il n'y a pas de grands élans musicaux qui accompagnent son quotidien dans lequel au premier abord, eh bien, elle note sévèrement le restaurant de son ex et s'entiche d'un grand carton trouvé dans les poubelles représentant une star coréenne de la chanson comme si elle se montrait finalement infidèle. La mise en scène est d'une sobriété salvatrice, laissant pointer la légèreté, avec des images douces, finalement, d'une Rome loin des clichés touristiques. Martha choisit de ne pas sombrer, se sachant vaguement finie, elle décide de s'ouvrir à la vie, de réhabiter son corps, se laissant aller au plaisir d'une glace trop grande, lâchant à son collègue qu'il lui plaît et l'invitant à dîner. Elle sait aussi faire la paix avec sa sœur, contenter ceux qui vont lui survivre, sans exiger quoi que ce soit, sinon qu'on habite encore sa maison quand elle ne sera plus là.

0: Croisadieu est un film patient porté par des acteurs bien dirigés, dont Alba Rohrwacher, qui incarne avec délicatesse et subtilité cette femme à qui la vie va échapper et qui la retient autant qu'elle peut. C'est une histoire simple, sans grands artifices, qui déjoue le mélodrame pour offrir un questionnement sur comment on doit célébrer la vie et accueillir la mort quand elle arrive bien trop tôt. Ce film, Croisadieu, est dans plus d'une centaine de salles en France. Un petit-fils part sur les traces d'une correspondance familiale vieille de plusieurs décennies. Nous parlons de Lettres d'amour de ma grand-mère.
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1: Alors qu'on se le dise d'emblée, Lettres d'amour de ma grand-mère est une grosse surprise. Un budget rikiki, environ 2 millions de dollars, un casting quasi intégralement non professionnel, un cinéaste inconnu hors de sa région natale. Et pourtant, ce troisième long-métrage de Lan Hongchung, originaire de Shantou, est devenu l'un des plus gros phénomènes de bouche à oreille du cinéma chinois de l'année, avec près de 300 millions de dollars de recettes mondiales. Après deux comédies familiales tournées en dialecte Teochew, Proud of Me en 2018 et Back to Love en 2022, c'est le premier film de Lan Hongchung distribué en France, importé ici par le distributeur spécialisé Trinity Ciné Asia. Le film s'écarte du registre comique pour s'ancrer dans une histoire méconnue en Occident, celle de l'émigration des populations chinoises du Sud vers le Nanyang, littéralement les mers du Sud, et notamment vers la Thaïlande, Singapour, la Malaisie ou le Vietnam. Et il s'appuie sur les Kiaopi, ces lettres accompagnées de mandats, donc d'argent, envoyées par les migrants à leurs familles restées au pays, aujourd'hui inscrites au registre Mémoire du Monde de l'UNESCO. Un pan entier de mémoire collective, féminine et diasporique, que Lan Hongchung choisit de raconter, plutôt que de se frotter au blockbuster qui domine d'ordinaire le box-office chinois. Une leçon d'humilité, économique, doublée d'un geste aussi intime que politique. Xiaowei est criblé de dettes. La rumeur familiale veut que son grand-père, parti en Thaïlande dans les années 50 et resté injoignable depuis, ait fait fortune au point de financer des écoles là-bas. Xiaowei s'associe donc à son oncle pour aller lui soutirer sa part du magot, direction Bangkok. L'oncle lui conseille de fouiller d'abord dans les secrets d'Ama, la grand-mère, ses lettres et mandats Kiaopi, gardés cachés depuis des décennies dans le grenier pour y retrouver une adresse. Un jour, une lettre était d'ailleurs arrivée sans son enveloppe habituelle. Le facteur chargé de la cheminée était tombé dans une rivière en crue, emportant le texte, mais pas le cliché qui l'accompagnait. Sur cette photo, Ama avait cru reconnaître une nouvelle épouse et de nouveaux enfants, la preuve donc d'un remariage, d'un abandon. Elle avait alors cessé de lire ses lettres. Et pendant des décennies, elle va vivre avec cette certitude que son mari l'a abandonnée. Cette première partie menée tambour battant à le rythme d'une comédie d'arnaque presque cynique, mais le film va vite basculer. On quitte Xiaowei, le protagoniste principal, pour plonger dans le récit diégétique du jeune grand-père, que tout le monde surnommait Turbo d'Acier, alors juste père en exil, qui vivait en Thaïlande, de son tuk-tuk, et de Nanzi, la fille de l'aubergiste chez qui Turbo d'Acier avait trouvé refuge à son arrivée en Thaïlande. On comprend alors peu à peu ce que représentait vraiment cette photo mal interprétée. Le vrai geste de mise en scène de Lan Hongchun, c'est ce changement de focale, lâcher son narrateur contemporain, gouailleur et cupide, bien que bon, pour un récit historique porté progressivement en flashback successif et immersif par les femmes. Le montage, signé par le réalisateur lui-même, assume cette rupture de ton, sans transition molle, presque comme un passage de relais générationnel. La photographie à deux caméras et la partition installent une temporalité feutrée, très mélodramatique assumée, parfois trop, l'emphase un peu appuyée de la BO participe constamment à souligner l'émotion, mais le malentendu autour de la photo est l'exemple parfait de la manière dont le film pense sa politique du regard. Ce qu'Ama a lu comme une trahison intime était en réalité une scène de transmission collective. Les enfants, qu'une petite école chinoise clandestine fondée par Turbo d'Acier accueillait et auxquels une langue et une culture étaient transmises, loin de leur terre d'origine. Le film multiplie ses échos entre l'école et les lettres à plusieurs mains, écrites donc par des écrivains publics, puis par Nanzi, la fille de l'aubergiste, et dans les deux cas, il s'agit de maintenir un lien avec une langue, une culture, une mémoire envers et contre l'exil. Ama aura passé des décennies à croire à un abandon qui était en réalité lié à un acte de solidarité diasporique historique, un contresens tragique, hein, terriblement révélateur de la manière dont l'absence à distance se remplit toujours des pires scénarii. Ce mélo a en fait une colonne vertébrale politique solide. Bon, on y parle d'un système migratoire où les hommes partent pour la guerre, la conscription, la survie, tandis que les femmes des deux côtés de la mer de Chine portent la mémoire, l'attente et souvent l'invisible sacrifice. Mais le film ne les réduit pas juste à des femmes qui attendent, hein, puisque comme je le disais, Nancy, la fille de l'aubergiste, devient elle-même actrice de cette transmission et va prendre le relais de l'écrivain public. On peut penser à The Farewell de Lulu Wang pour cette manière de faire du secret familial le moteur d'un récit diasporique. Ici, le secret n'est pas gardé par choix, mais causé par une rivière en crue, charriant un malentendu de longue date.

0: Lettre d'amour de ma grand-mère est un mélo qui assume ses effusions et on lui pardonne quelques notes de piano un peu appuyées. Car sous les larmes, il y a une vraie proposition engagée. Parce que ces lettres ne sont finalement pas seulement celles d'un homme à son épouse adorée. Elles sont celles d'une famille à une communauté, d'une communauté à son histoire. Et après avoir traversé la mer, les décennies et les frontières, elles arrivent jusqu'à nous. Leur plus belle destination était peut-être l'universel. Car si l'exil a changé de pays, d'époque et de visage, il laisse toujours derrière lui les mêmes absences, les mêmes attentes, les mêmes liens qu'on tente de maintenir à distance. Ces lettres nous rappellent ainsi que derrière les grandes histoires de migration, il y a toujours des vies minuscules qui s'écrivent et qui méritent d'être lues, vues et entendues.
1: Lettre d'amour de ma grand-mère, un succès chinois et maintenant présent en France sur les écrans. Le retour en 4K et en 3D d'un monument de la science-fiction signé James Cameron, nous parlons de Terminator 2.
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6: 35 ans après sa sortie, Terminator 2, le jugement dernier, n'a toujours pas dit son dernier mot et revient au cinéma dans une nouvelle copie 4K et 3D. Alors c'est l'occasion de constater à quel point le film est toujours actuel et excitant, si on peut dire, comme un roman d'Isaac Asimov dopé au napalm. Terminator 2 a pourtant été fabriqué dans des conditions assez folles. Le scénario est écrit en quelques semaines, la pré-production est très courte pour un projet de cette ampleur, le tournage s'étale sur près de 6 mois et Cameron arrive en post-production avec seulement quelques mois pour terminer l'un des films les plus chers jamais produits en raison d'effets spéciaux que personne ou presque n'a encore réalisé à cette échelle. Alors on pense évidemment au T-1000, en métal liquide capable de changer de forme, dont les transformations numériques vont marquer une étape essentielle dans l'histoire des effets spéciaux, sans oublier bien sûr les maquillages et animatroniques de Stan Winston et la poursuite dans le canal de Los Angeles qui reste aujourd'hui encore une leçon de mise en scène. Cameron reprend le monstre du premier film pour en faire le héros du second, transforme Sarah Connor en guerrière tellement obsessionnelle qu'elle finit parfois par ressembler elle-même à une machine, et construit autour de John Connor une étrange relation filiale avec un robot qui apprend progressivement ce que signifie être humain jusqu'à réussir, dans les dernières minutes, à nous émouvoir.
7: Alors le plan c'est quoi ?
8: Ma mission est de te protéger.
7: Ah ouais ? Qui t'a envoyé ?
8: C'est toi. 35 ans après maintenant, tu m'as reprogrammé pour te protéger ici, dans cette époque.
7: Ça, c'est profond.
6: Contrairement à Aliens, True Lies ou Abyss, il ne s'agit pas ici d'une nouvelle restauration utilisant l'intelligence artificielle très controversée qui avait réveillé la colère des puristes. Ici, on repart de la restauration effectuée pour la ressortie 3D de 2017, supervisée par Cameron à partir d'un scan 4K du négatif original, mais le résultat n'est pas forcément beaucoup plus enthousiasmant. Alors je m'explique, le problème vient notamment du débruitage numérique appliqué à l'image qui a considérablement réduit le grain du 35mm original. Terminator 2 a été tourné en pellicule par le chef opérateur Adam Greenberg et possédait donc un grain et une texture typiquement argentique. En voulant obtenir une image extrêmement propre et détaillée, les visages deviennent trop lisses, certaines textures paraissent presque artificielles et paradoxalement, plus l'image est techniquement impeccable, plus elle peut parfois sembler éloignée de la photographie d'origine. Alors ça ne veut pas dire que l'expérience est sans intérêt. La définition est spectaculaire, la 3D offre une autre manière de redécouvrir la mise en scène de Cameron comme pour la ressortie totalement réussi de Titanic, et surtout revoir Terminator 2 sur grand écran reste une évidence. C'est juste que c'est un film qui se méfiait de la fascination pour la perfection technologique, et que cette machine parfaitement lisse, brillante et sans aucune imperfection, le T-1000, ce n'était pas trop ça qu'on était censé soutenir.
1: Et bien en tout cas, la ressortie de ce film nous donne l'occasion de jouer un blind test avec la filmographie de Arnold Schwarzenegger. Le principe, 5 extraits, il faut trouver le titre, c'est parti.
9: Tu as tué mon père, tu as tué mon peuple. Et tu as volé l'épée de mon père.
10: Oh. Oh, j'ai peut-être fait ça lorsque j'étais jeune. Il fut un temps, mon garçon, où je recherchais l'acier. Et l'acier était plus important pour moi que l'or ou les joyaux.
1: C'est trouvé, c'était facile.
11: Conan le barbare.
1: Eh oui, Conan, jeune cimérien réduit en esclavage après le massacre de son village, devient un redoutable guerrier. Devenu adulte, il part se venger. C'est vraiment le rôle qui a lancé la carrière de Arnold Schwarzenegger. Deuxième extrait, c'est facile aussi.
12: Vous êtes des chiffres molles. Vous manquez de discipline. Je peux vous dire que ça va changer. Je ne vais plus vous lâcher. C'est moi qui commande. Vous n'aurez plus vos mamans derrière vous pour vous essuyer vos petits papetins. Ah non alors, il est temps de transformer ces mollusques en muscles.
1: trouver facile.
6: Alors c'est idéal pour la rentrée, c'est un flic à la maternelle, Yvonne Reitman.
1: Et oui, film de 90. Pour arrêter un trafiquant de drogue, le policier John Kimble doit infiltrer une école maternelle et se faire passer pour un instituteur. C'est un des premiers grands rôles où l'acteur exploite son potentiel comique, entre guillemets. Allez, troisième extrait.
3: Que voulez-vous, monsieur Quaid?
4: La même chose que vous, je veux me souvenir.
3: Mais pourquoi?
4: Pour redevenir moi-même.
3: Vous êtes ce que vous faites. Un homme se définit par ses actes et non par ses souvenirs. Venez, prenez mes mains. Maintenant, ouvrez-moi votre âme, s'il vous plaît.
1: Trouvé.
6: C'est le dialogue avec Quato dans Total Recall.
1: Oui, film de 1990 avec notamment Sharon Stone, Douglas Quaid, un ouvrier qui rêve de partir sur Mars, s'offre des souvenirs artificiels d'un voyage qu'il n'a jamais effectué, mais l'expérience réveille des souvenirs qui semblent indiquer qu'il est en réalité un ancien agent de secret traqué par des puissants ennemis. Allez, nouvel extrait.
11: Il y a les gars de la sécurité routière qui veulent me carrer une fanfare dans le fion parce que vous avez bousillé leur avion. Il y a le maire et le conseil municipal qui me broutent les roustons à cause du foutoir que vous avez mis sur la place. Tout le monde me tombe dessus. On me demande où est qui, comment et pourquoi. Est-ce que je me fais bien comprendre?
13: Je fais juste mon boulot, c'est pas toujours simple.
11: À cause de vous, notre commissariat a la plus mauvaise réputation de tout le comté. Il y a les gens pas faits de la chambre de commerce qui se sont donné le mot pour me danser la lambada dans le couloir à l'antique.
14: Radcliffe, vous, vous ferez équipe avec Moustache.
15: Salut, Macaille. Ça te brancherait qu'on aille se dépucer ensemble?
16: Ne me touche pas, c'est compris, Ratapoil.
1: Trouvé.
6: C'est le chef-d'œuvre de McTiernan, Last Action Hero.
1: Oui, film de 1993. Danny, un jeune garçon passionné de films d'action, reçoit un billet magique qui lui permet d'entrer dans l'univers de son héros préféré, Jack Slater. Parodie des films d'action de Schwarzenegger, en quelque sorte. Dernier extrait de ce blind test consacré à la filmographie de Schwarzy.
17: Je crois que vous vous connaissez tous.
18: Salut les gars.
19: Salut. Salut.
18: Comment ça va?
19: C'est votre amant?
17: Mon quoi?
18: Faites attention à ce que vous dites.
19: Je sais très bien ce que je dis, j'attends seulement une réponse.
18: Eh bien, vous n'allez pas en entendre plus si vous ne vous excusez pas tout de suite.
19: M'excuser? Pour lui avoir rendu hommage?
18: Hommage? Vous l'avez insulté?
19: Une belle femme qui a un homme pour ami ne peut pas être autre chose que sa maîtresse.
17: Ne parle pas comme ça.
19: Autrement, pour moi, ce n'est pas naturel, si elle ne l'est pas.
18: Très bien, vous l'aurez cherché.
1: Trouvé.
6: C'est Hercule à New York.
1: Oui, premier film
6: improbable,
1: de Arnold Schwarzenegger en 1970. Hercule, fils de Zeus, est envoyé sur Terre et se retrouve à New York. On va s'arrêter là pour le descriptif du film.
6: C'est ainsi... plus rigolo que l'Odyssée, il faut le dire quand même.
1: Oui, plus rigolo, oui. Ainsi s'achève ce blind test consacré donc à la filmographie d'Arnold Schwarzenegger, puisque nous parlions de la ressortie de Terminator 2. Changement d'ambiance avec un adolescent capable d'absorber la douleur des autres qui devient l'objet d'une étrange fascination. Nous parlons de The Holy Boy.
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21: Alors, découvert en fait à l'étrange festival, hein, The Holy Boy parvient à se frayer un chemin dans les salles, hein, ce qui est plutôt une bonne nouvelle. Alors, après Classic Horror Story, Paolo Stripoli confirme son appétence pour un fantastique qui est rattaché à une tradition littéraire. Il incarne peut-être à lui seul là, une voix singulière au sein du cinéma de genre italien, et il s'empare donc d'un sous-genre, hein, le folk horror, développant ainsi un récit singulier qui frappe par son implication émotionnelle. Alors après un prologue sidérant, le générique s'ouvre sur les magnifiques paysages de la Vallée des Sourires, hein. D'ailleurs c'est le titre original du film, hein, je ne vais pas le traduire en italien. Alors situé dans les Alpes, hein, donc le héros, l'anti-héros plutôt, hein, Sergio Rossetti, professeur d'éducation physique et ancien sportif de haut niveau, débarque dans un petit village de montagne, Rémis, pour intégrer son nouveau poste. Il est accueilli comme un prince par les habitants. Sergio Rossetti se montre d'emblée irritable et agressif, alcoolique et dépressif. Il ne fait rien pour s'acclimater à la population qui, elle, par contre, fait preuve d'une empathie suspecte. Il n'arrive pas à surmonter en fait, le suicide de son fils dont il se sent responsable. Alors son attitude antipathique crée une dissonance assez atypique. Alors en général, le protagoniste principal se retrouve confronté à l'hostilité des autochtones, hein, qui voient d'un mauvais œil l'arrivée d'un étranger. Or là, le cinéaste expose un schéma inverse. Les villageois sont étrangement bienveillants. Ce dispositif déstabilisant suscite un malaise indécis mais cohérent au regard du récit. Et quand Sergio rencontre un élève solitaire, Matteo Corbin, qui se trouve être le cœur même de l'intrigue, sa vie bascule.
22: Bienvenue, professeur.
0: vedra è la pace dei sensi.
21: Sans dévoiler tous les enjeux et ressorts dramatiques, hein, le The Holy Boy aborde la notion de résilience, mais aussi la déresponsabilisation que l'on peut éprouver à la suite d'un traumatisme. Alors ce jeune lycéen, hein, donc Matteo Corbin, hein, au corps frêle, tient tout le village sous sa coupe, consciemment ou non. Il absorbe les souffrances des gens au sens littéral, les vidant de tout affect. Ce déni collectif de la tristesse, perçu comme un don de Dieu, contamine un village qui flotte dans un bonheur insoutenable et surtout illusoire. Alors c'est pas tous les jours hein, qu'on voit un film en fait d'horreur de surcroît qui s'empare en fait d'un sujet aussi passionnant, on va dire à la fois existentiel, philosophique et métaphysique sur la place de nos émotions dans notre construction intime. Alors faut-il accepter et vivre avec notre souffrance ou trouver un moyen d'effacer ce qui nous encombre, nous empêche d'avancer? Alors le réalisateur choisit de répondre à ce dilemme et donc il tranche. Hein. Paolo Stripoli feint l'ambiguïté pour mieux étayer un positionnement clair qui a aussi une résonance politique. En dévoilant ses intentions profondes, hein, ce conte pour adultes mute en pamphlet contre l'obscurantisme et le déni de réalité. Alors pour autant, il n'a rien d'un tract non plus anti-religieux, hein. Il s'inscrit plutôt dans une tradition morale où chaque individu doit faire face à ses responsabilités. Le réalisateur finit par humaniser Sergio, hein, anti-héros, qui devient de plus en plus attachant.
20: Ma lo sa che lei qui è già una star. Sono settimane che non parliamo d'altro.
22: Ma che ci avete tutti quanti in questo paese?
21: De cette nécessité de flécher puis harmoniser le récit, le film perd en mystère ce qu'il gagne en cohérence. En s'emparant du folk horror, le réalisateur creuse des thèmes passionnants. Il observe un village où les habitants sont sereins, mais sous l'emprise d'un jeune homme au pouvoir à double tranchant. Passé sa faculté d'absorber la souffrance des autres, il possède aussi la capacité de manipuler les esprits, autant ange réparateur que figure diabolique. Le film est à la fois une critique de l'aveuglement religion et une réflexion sur la culpabilité et la mémoire rempart contre l'oubli.
20: Come stai?
22: Io sto bene.
21: Alors ambitieux et intelligent, hein, le film est quand même, a quand même pas mal de moyens par rapport à ce type de production. Hein. The Holy Boy bénéficie aussi d'une mise en scène élégante et précise. Alors elle ne cherche jamais les effets chocs, toujours attentive aux détails et aux éléments insolites, alors ce qui crée un sentiment d'inquiétante étrangeté dès l'arrivée de Sergio dans la petite bourgade. La durée des plans, le fait de s'attarder sur les visages des habitants accentue cette atmosphère anxiogène. Alors le soin apporté au cadrage, la splendeur d'une photographie aux teintes brumeuses et la tranquille assurance d'un découpage à l'ancienne imposent The Holy Boy bah, comme une œuvre fantastique, essentielle. Le nouveau film du réalisateur est sélectionné, enfin je le dis comme ça, au Festival de Venise et apparemment il change de genre, il est plus dans un thriller et c'est peut-être un des réalisateurs italiens sur qui compter à l'avenir.
1: Ben, tu seras vigilant, j'imagine. Une sœur tiraillée entre son amour pour son frère et la vérité qu'elle doit révéler, nous parlons de The Good Sister.
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26: Bon, décidément, on met bien les pieds dans le plat avec cette reprise, hein, avec des sujets très sombres. Et c'est pas The Good Sister qui va mettre à mal la paix que vous avez peut-être réussi à acquérir lors de la pause estivale. Alors, pour son premier film, l'Allemande Sarah Miro Fischer hein, voit grand et grave avec l'histoire de Rose, une jeune infirmière qui traverse une période assez flottante hein, de son existence. Elle vient de se séparer de sa compagne, ne sait pas très bien quelle direction donner à sa vie et retourne vivre quelque temps chez son frère aîné Sam, ce grand frère rassurant auprès duquel Rose a pris l'habitude de revenir quand tout va mal. Cet exemple de refuge familial, hein, ce point fixe et rassurant de son existence va voler en éclats lorsqu'elle va découvrir qu'il est accusé de viol. Rose est convoquée par la police parce qu'elle pourrait avoir entendu quelque chose et à partir de là, tout ce qui semblait si solide et qui cimentait sa vie commence à se fissurer inexorablement. The Good Sister a tout hein, pour devenir un vrai thriller avec en MacGuffin le fait que Sam est coupable ou non. Rose deviendrait ainsi notre point de référence, à la fois plongé d'un coup hein, dans cette histoire hors norme et témoin investigateur à la recherche d'une réponse tranchée. La direction prise par la réalisatrice se révèle être beaucoup plus intéressante qu'un simple bon polar intimiste, mais pas moins angoissant. Alors, intimiste, hein, c'est bien le mot clé quand même à retenir, car tout va passer par cette sphère du privé, hein, entre ce qui lie Rose et Sam, à partir d'une question particulièrement inconfortable. Que fait-on hein, lorsqu'une personne que l'on aime est accusée d'un acte monstrueux ? Alors, inconfortable, mais qui va faire tout le sel de ce qui va s'en suivre après l'accusation posée. Car ce type d'accusation ne concerne pas seulement ceux qui les reçoivent, hein, elle contamine tout ce qui l'entoure. Les souvenirs, les liens familiaux, la confiance, et jusqu'à l'image que l'on avait de la personne et de notre relation avec cette personne. Peut-on trouver acceptable ou même comprendre qu'un être humain puisse à la fois être bon avec certains et un monstre avec d'autres ? Est-il concevable d'être doux envers certains et commettre l'irréparable envers d'autres ?
5: Haben Sie irgendwas davon mitbekommen, was in dieser Nacht im Schlafzimmer direkt neben Ihnen passiert ist?
7: Ich glaube, das ist ein großes Missverständnis.
26: Alors ce questionnement est intéressant hein, dans le cadre de The Good Sister parce qu'il est d'habitude réservé à un certain type de film, les films de guerre hein, où on montre des soldats ou des généraux capables des pires actes hein, mais étant de bons pères de famille, prévenants et doux à côté. Et cette question de la représentation et de ceux que l'on étiquette monstres est particulièrement passionnante parce qu'elle lève un lièvre hein, que l'art aide à comprendre hein, ou tout du moins aide à apporter une réflexion comme dans deux œuvres récentes, hein, L'ombre du commandant de Daniela Volker et La zone d'intérêt de Jonathan Glazer. Alors même si je trouve le premier bien plus pertinent sur le sujet que le second, hein, les deux explorent le ressenti de l'entourage de personnes qui ont œuvré pour le pire hein, de ce que l'humanité a pu produire. Et en les excusant ou non, voire en niant les faits pour certains, on voit que cet entourage a toutes les peines du monde à voir, hein, vouloir voir ou même à imaginer l'ombre d'un monstre dans l'âme de ce proche hein, qu'ils ont tant aimé d'une certaine manière. Alors The Good Sister refuse la facilité hein, qui consisterait à faire apparaître soudainement Sam comme un monstre justement hein, parce que ce serait finalement rassurant. Hein. La réalité qui vient frapper à la porte de Rose est beaucoup plus difficile. L'homme qu'elle aime et l'homme qu'elle découvre à travers cette accusation ne sont peut-être pas deux personnes différentes. Il va falloir en tirer une seule vérité.

0: à travers cette situation, hein, Sarah Miro Fisher a choisi un angle encore relativement peu exploré dans les films consacrés aux violences sexuelles, hein, à savoir celui de l'entourage de l'accusé. C'est l'occasion d'observer les mécanismes de loyauté, de déni, d'aveuglement qui peuvent se mettre en place autour de lui, car lorsqu'on croit la victime, il faut parfois accepter simultanément de perdre quelqu'un que l'on aime. Et du coup, notre propre remise en question par rapport à l'image de nous-mêmes que l'on s'est construite avec nos proches et qui nous définit aussi. On comprend donc que le sens du titre, une bonne sœur est multiple, une fidèle dans tous les sens du terme, un soutien, une adepte ou quelqu'un qui va apprendre à s'émanciper, à devenir elle-même en dehors d'un lien remis en cause par une horrible réalité.
1: Eh bien ce film, comme les autres, est en salle de Good Sister.
2: Bon, je crois qu'on s'est dit tout ce qu'on avait à se dire.
3: Mais qu'est-ce qui se passe?
4: Au revoir.
3: Qu'est-ce que vous avez dit?
5: Je crois qu'il est grand temps de s'en aller.
6: Oui, ça ne fait aucun doute.
7: Nous n'allons pas revenir là-dessus.
8: Non, écoutez...
9: Maintenant, je vais vous demander de vous en aller.
3: Parfait.
1: On se retrouve la semaine prochaine avec évidemment des films. Toi, Manu, tu auras quoi?
10: J'aurai la reprise de Akira et puis un film qui s'appelle Flush, l'histoire d'un type qui a sa tête coincée dans des shots turcs.
1: Et toi, Sophia, peut-être moins rocambolesque?
11: Tout à fait. Je vous parlerai de La vie d'une femme de Charline Bourgeois-Taquet.
1: Et ça nous donnera l'occasion de jouer un blind test autour de la filmographie de Léa Drucker. Et toi, Guillaume?
0: Je vous parlerai de Pressure.
1: À la semaine prochaine.
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Je n'avais pas 10 ans lorsque le drame est arrivé. 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Grosse avec des poils, velue de partout, sans doute une mygale ou le modèle du dessous. 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

courte et blazer bien repassé. L'été sera donc 60s. Cette semaine, on se fait 1968. En septembre, pour la rentrée, eh ben ça sent l'Ouest américain avec Jenny C. Reilly et son Harper Valley PTA. Et en octobre, Hey Jude, les Beatles.

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0: Il est 5h en temps universel, 7h à Paris et à Rome.
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0: Bonjour à tous. L'Italie n'avait jamais vu ça depuis la fin de la Seconde Guerre mondiale. Une chef de gouvernement qui reste en poste pendant 1413 jours consécutifs. Nouveau record établi ce vendredi par Giorgia Meloni. Alors comment fait-elle ? On posera la question dans un peu plus d'une heure à notre invité, le professeur Marc Lazare. Et c'est aussi à la une de votre journal. Bonjour Martin Guez.
2: Bonjour Clotilde Dumais, bonjour à toutes et à tous.
0: Longtemps raillée pour son instabilité, l'Italie s'est donc trouvée un symbole de longévité.
2: Oh, la personne de Giorgia Meloni, présidente d'extrême droite du Conseil italien, âgée de 49 ans. Elle est à la tête du gouvernement depuis presque 4 ans, 1413 jours précisément, vous l'avez dit Clotilde. C'est mieux qu'un certain Silvio Berlusconi, dont elle bat le record aujourd'hui. Record qui sera fêté en grande pompe tout à l'heure à Bari dans les Pouilles. Giorgia Meloni, toujours aussi populaire, et ce malgré les difficultés économiques du pays. L'extrême droite européenne qui espère fêter une autre première ce week-end en Allemagne. Cette fois-ci, le Land de la Saxe-Anhalt est en passe de tomber aux mains de l'AFD, du jamais vu pour une région allemande depuis l'après-guerre. La RDC qui annonçait le transférer son ambassade en Israël de Tel Aviv à Jérusalem, ce que très peu de pays ont fait. Kinshasa qui avait déjà fait une telle annonce en 2023. Gros plan ensuite sur le handicap en France où 12 millions de personnes sont en situation de handicap, soit un Français sur 6. Certains vivent dans des conditions toujours indigne, vous l'entendrez. Et puis enfin, un grand week-end de sport avec la suite de l'US Open, le début de la Coupe du Monde féminine de basket, on y reviendra ce matin sur RFI. Et puis le retour de la Liga, où José Mourinho revient comme un roi, 3 matchs, 3 victoires sur le banc du Real Madrid. L'entraîneur portugais, version zen pour cette nouvelle saison, vous l'entendrez.
0: Giorgia Meloni s'apprête donc à effacer Silvio Berlusconi des livres d'histoire.
2: Il Cavaliere a au total dirigé l'Italie pendant plus de 10 ans lors de 3 mandats distincts comme président du Conseil italien, mais il n'aura pas fait ce que Giorgia Meloni s'apprête à réaliser, c'est-à-dire enchaîner 1413 jours à la tête du gouvernement, du jamais vu depuis l'après-guerre dans la botte, près de 4 ans au pouvoir, un signe de longévité et de stabilité dans un pays justement régulièrement pointé du doigt pour son instabilité. Son parti d'extrême droite Fratelli d'Italia fêtera tout ça dans les Pouilles, dans le sud-est de l'Italie. Des milliers de sympathisants sont attendus tout à l'heure. Malgré les difficultés économiques en Italie, Giorgia Meloni reste populaire et a dans le viseur les législatives de 2027. Précision à Rome, Eric Sénonc.
3: Jamais l'Italie n'avait connu une telle stabilité politique, elle qui était raillée il y a encore quelques années pour ses gouvernements éphémères. En 4 années, Giorgia Meloni a su asseoir son autorité, imprimer son style et surtout maintenir unie sa coalition des droites malgré ses divergences. Massimiliano Panarari est politiste à l'université de Modène.
4: Nel caso di Giorgia Meloni, c'è stata la capacità anche.
5: Giorgia Meloni a eu la capacité, notamment à travers Forza Italia, d'attirer une partie de l'électorat modéré. À ce jour, les conditions pour l'alternative ne sont pas encore réunis. Ce sont 4 années de stabilité dans un contexte où elle a surtout eu l'habileté politique de maintenir sa coalition, divisée à bien des égards. Malgré tout cela, Meloni a réussi à jouer le rôle de point d'équilibre.
3: L'échec de la réforme de la justice ou les tours de vis sécuritaires n'ont pas encore convaincu les Italiens de se détourner du populisme. Le gouvernement Meloni a prévu ce vendredi de fêter ce succès politique avec un rassemblement à Bari dans les Pouilles, de quoi faire enrager les adversaires politiques de la chef du gouvernement. Dans une Italie où l'inflation ne cesse de peser sur les foyers, sa préoccupation est de préparer son auto-célébration. Celle des Italiens est de faire le plein de leur voiture, à Tonelli Schlein, la chef du Parti démocrate. Eric Sénanque, Rome, RFI.
2: Un record de longévité en Italie sur lequel on reviendra largement ce matin avec le politologue Marc Lazare qui sera votre invité dans un peu plus d'une heure, Clotilde. Et puis dans la Fabrique du Monde, dans un peu moins d'une heure. Non loin de l'Italie, l'indignation ne retombe pas à Malte, petite île de l'Union Européenne. Jürgen Fenech, riche homme d'affaires, soupçonné d'avoir commandité l'assassinat de la journaliste d'investigation Daphne Caruana Galizia en 2017, a finalement été acquitté. Et face à la colère qui monte, le Parlement maltais doit lui tenir une session extraordinaire ce vendredi pour débattre de l'affaire.
0: L'Allemagne, elle, est à un tournant de son histoire politique.
2: Le pays qui pourrait connaître une première, là aussi, depuis 1945, à savoir un Land, une région allemande, aux mains de l'extrême droite, car la Saxe-Anhalt, région de l'Est de 2 millions d'habitants, concentrée autour des villes de Magdebourg et de Halle, pourrait tomber dans le giron de l'AFD, les élections régionales qui se tiennent ce dimanche. Le parti de droite conservatrice, la CDU, largement distancé par l'AFD dans les sondages. L'alternative pour l'Allemagne, parti anti-migrant, russophile et proche de Donald Trump, qui a surtout fait campagne sur son programme très restrictif sur l'immigration, ce qui inquiète forcément les populations étrangères qui vivent dans la Saxe-Anhalt. Illustration à Halle, où s'est rendu notre correspondant Pascal Thibault, reportage.
6: fait des conférences avec les élèves qui m'ont toujours posé la question, est-ce que vous pensez que nous pouvons rester encore dans ce pays ?
7: Karamba Diaby vit à Halle en Saxe-Anhalt depuis environ 40 ans. Ce Sénégalais d'origine a été député social-démocrate au Bundestag durant 12 ans. Sa permanence de député a dans le passé été attaquée et lui aussi a été la cible de l'extrême droite. Le Camerounais Herman, lui, n'a jamais été attaqué mais s'inquiète malgré tout.
8: On a souvent observé que ceux qui appartiennent à ce parti politique ont généralement des tendances un peu plus violentes envers des étrangers.
7: La communauté étrangère s'interroge, comme l'explique Undula Dressler, elle-même d'origine mongole. Elle dirige l'ONG Lamza, qui fédère les organisations de migrants dans la région.
9: Je déciderai après l'élection si je reste ou non. Je déciderai si je cherche ou non un nouvel emploi. Je verrai après le 6 septembre si j'ai un avenir dans la région. Je déciderai ou non de fonder une famille.
7: Pour Karamba Diaby, pas question de partir.
6: Bon, moi, je pense qu'il faut rester ici et ne pas donner l'impression qu'il y a des personnes qui vont quitter ce pays. Ce serait un cadeau pour l'extrême droite.
7: La population étrangère est pourtant essentielle pour le marché du travail dans une région vieillissante. Le secteur de la santé en est un exemple. Cette tendance va aller en s'accroissant. Pascal Thibault, Halle RFI.
2: Et à deux jours de ce scrutin, cette annonce fracassante sur le plan économique en Allemagne. Le conseil de surveillance du constructeur automobile Volkswagen a approuvé hier soir à l'unanimité un plan de restructuration historique prévoyant la suppression record de 100 000 emplois dans les 5 prochaines années. Petit miracle au Népal, où deux ouvriers ont été sortis vivants d'un tunnel bloqué depuis le 26 août dernier et la crue catastrophique provoquée par la chute d'un glacier. Ils auront donc passé 9 jours coincés avant d'être secourus. Le bilan de la catastrophe qui est désormais de 1259 morts au Népal et plus de 5000 disparus. Les dégâts qui s'élèvent à plus de 2,5 milliards de dollars.
0: La Corée du Sud propose son aide dans le détroit d'Ormuz.
2: Séoul qui envisagerait d'apporter sa contribution pour sécuriser la navigation, selon la présidence sud-coréenne. Une bonne nouvelle pour les États-Unis qui tentent depuis des mois de convaincre leurs alliés de participer militairement à la sécurisation du détroit. Le vice-président américain J.D. Vance a lui assuré que le passage était presque revenu à la normale hier soir, alors que le trafic a dégringolé depuis le début de la guerre avec l'Iran le 28 février dernier. Une guerre qui n'en est plus une, selon J.D. Vance. Il n'y a plus d'échange de tirs, même si Téhéran a de nouveau visé des cibles militaires américaines dans le Golfe hier. L'Iran, où ni la répression ni l'inflation n'ont cessé avec le conflit, la situation économique continue de se détériorer dans le pays. Nicolas Falaise.
10: Cet habitant de Téhéran sait qu'une loi est en préparation dans son pays pour réprimer les contacts entre les citoyens iraniens et des interlocuteurs étrangers, notamment parmi les médias. Il accepte pourtant de témoigner pour nous raconter les files de voitures ces derniers jours devant les stations essence. L'inflation galopante qui dévore le pouvoir d'achat des familles dans tous les domaines, à commencer par l'alimentation mais aussi le logement. Pas de pénurie de nourriture ni de médicaments à ce stade, constate notre interlocuteur iranien qui espère que tout cela ne viendra pas à manquer. Il décrit un avenir qui s'obscurcit à mesure que les prix s'envolent et que plonge la valeur de la monnaie. Des mots qui s'ajoutent à d'autres témoignages qui nous parviennent d'Iran. Écho d'une population asphyxiée par la crise, mais qui sait aussi le prix qu'elle aurait à payer en exprimant sa colère. En janvier dernier, c'est la situation économique déjà dégradée qui a fait descendre des foules dans les rues où s'est abattue une répression d'une violence inédite.
2: Nicolas Falaise, toujours au Proche-Orient, le président congolais Félix Tshisekedi était à Jérusalem cette semaine et à l'issue de la visite en Israël, la RDC a annoncé qu'elle allait déplacer son ambassade dans le pays de Tel Aviv à Jérusalem, un transfert que seul un tout petit groupe de pays a déjà effectué, dont les États-Unis, une annonce de Kinshasa qui n'est pas une première, Mathieu Vendroli.
11: Israël compte ouvrir une ambassade à Kinshasa et la RDC déplacer la sienne à Jérusalem. L'info est à la une du site de RFI. Il y a quasiment 3 ans, le 22 septembre 2023, elle est alors illustrée par les photos de Benjamin Netanyahou et Félix Tshisekedi. 3 ans plus tard, les mêmes mots, les mêmes protagonistes et donc un engagement ressorti du tiroir. Et ce, alors que le président congolais s'est rendu en Israël cette semaine. Félix Tshisekedi et Benjamin Netanyahou ont réaffirmé leur volonté de consolider leurs liens. Et c'est donc dans ce cadre que Félix Tshisekedi a réitéré cette proposition de déménager l'ambassade congolaise. Un geste politique et symbolique, une façon de valider l'annexion de la partie arabe de Jérusalem par Israël. Cette annexion n'est pas reconnue par les Nations Unies. À l'heure actuelle, la quasi-totalité des pays disposant d'une représentation diplomatique en Israël l'ont installée à Tel Aviv. Le premier à déménager son ambassade à Jérusalem, c'était l'Américain Donald Trump en 2018, rejoint ensuite par quelques rares pays. Côté africain, seule la République auto-proclamée du Somaliland a jusque-là franchi le pas.
12: Et parmi les autres pays, on retrouve par exemple le Kosovo, le Honduras ou encore le Guatemala et la Papouasie Nouvelle-Guinée.
0: La 7e conférence nationale du handicap s'ouvre ce vendredi près de Paris et ce sera en présence du président Emmanuel Macron.
12: Et les espoirs nés des Jeux paralympiques de 2024 se sont envolés. Si le nombre d'enfants handicapés scolarisés est en augmentation en France, il est toujours très difficile de recruter des AESH, comprenez des accompagnateurs, mais aussi toujours aussi long d'obtenir une place en foyer d'accueil pour les personnes en situation de handicap mental. Organisée tous les 3 ans, cette conférence doit cette année mettre l'accent sur l'accessibilité qui freine encore trop l'emploi à Rambeng.
13: L'école inclusive qui a permis la scolarisation d'un plus grand nombre d'enfants atteints d'un handicap ou encore plus récemment le remboursement intégral des fauteuils roulants, certes des progrès sont faits dans le domaine du handicap, mais il reste des chantiers à améliorer. Axelle Rousseau, coordinatrice du collectif Handicap.
14: En termes d'accessibilité, on a encore énormément de dysfonctionnements. On n'a que 1 établissement recevant du public sur 2 qui est accessible. Sur l'accessibilité des sites internet et des démarches administratives en ligne, il y avait un objectif de 100% des démarches essentielles accessibles d'ici la fin 2025. Il n'a pas été atteint. Donc là, on l'espère d'ici la fin 2026 ou à minima d'ici la fin du quinquennat.
13: Idem sur le droit à la compensation individualisée du handicap qui finance les aides à la personne, par exemple. Hélène Valentin-Dulac, vice-présidente de l'association APF France Handicap.
15: Sur les aides humaines, en fait, on a une vraie difficulté puisqu'on estime que, en fait, 50% des plans d'aide ne sont pas pourvus. Ça veut dire qu'il y a des personnes en situation de handicap en fauteuil qui ne sont pas couchées le soir parce qu'il n'y a pas d'auxiliaire de vie qui passe. Donc, ils passent la nuit sur leur fauteuil, par exemple. Et donc, effectivement, il faudrait une vraie prise en compte de ces métiers d'aide humaine qui sont très, très utiles.
13: Autre préoccupation des associations, le taux de chômage des personnes handicapées qui s'élève à 12% en France.
12: Et l'aide à domicile qui sera donc au centre des débats. Une 7e conférence qui débute dans un peu moins de 2 heures à Bobigny, près de Paris. Emmanuel Macron doit lui annoncer 60 de mesures à la mi-journée.
0: En sport, Martin, du tennis, la Monf qui prend la porte et qui tire sa révérence.
12: Gaël Monfils ovationné sur le court Louis Armstrong à Flushing Meadows. Le Français de 40 ans disputait son dernier match en Grand Chelem, battu au second tour de l'US Open par l'Américain Lianer Tien.
0: Monfils donc sur la fin aux États-Unis alors que José Mourinho lui est de retour en grâce en Espagne.
12: Le légendaire entraîneur portugais qui effectue pour l'instant un retour réussi sur le banc du Real Madrid. 3 matchs, 3 victoires en Liga. Jude Bellingham, Kylian Mbappé sont au diapason. Tout va bien pour le Special One à 63 ans. José Mourinho, connu pour ses excès, paraît cette fois-ci apaisé. Une nouvelle philosophie à confirmer avant d'affronter le Betis Séville.

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4: Les discrets présentent curieuse expression.
5: Elles ne se ressemblent pas parce qu'une journée heureuse peut paraître très courte, une journée malheureuse peut paraître très longue. Elles ne se ressemblent pas de ce fait déjà. Vous êtes seul, vous êtes entouré, vous êtes donc une journée, c'est une journée. Ça n'a rien à voir avec celle qui l'a précédée ou celle qui la suivra.
6: Moi je pense que c'est vrai, et heureusement comme disait Arlette que c'est vrai, parce que des jours où c'est sombre, et puis le lendemain ça peut être très clair, très joyeux.
7: Sensation.
6: Sur le plan météo aussi d'ailleurs.
5: Tout à fait. Tout à fait, d'abord, puisque la météo a une influence sur le psychisme des gens. Donc, vous vous levez, il y a du soleil, il y a un ciel bleu. Ça va tout de suite mieux que si vous vous levez, il y a du brouillard et il fait gris, quoi.
6: Moi, je pense quand même aussi que l'expression, elle ne vise pas les jours, jour par jour. Ça veut dire que dans la vie, il y a des grands moments de bonheur et puis des moments de malheur.
5: Ça va au-delà des jours qui ne se ressemblent pas. Dans une journée, vous avez des moments qui ne se ressemblent pas. Vous pouvez être très bien à 9h du matin et puis catastrophé à 11h parce qu'il vous est arrivé quelque chose. La vie, elle est pleine d'imprévus constants. C'est une permanence de moments. Donc,
7: je disais, ce serait tellement monotone si ça se ressemblait toujours pareil. Non, il faut. Je pense que. Bon, quand on se lève, on se dit comment va être la journée. Et quelquefois, on est étonné de son calme. Et comme disent chacune, là, quelquefois, on est un petit peu surprise par des surprises, pourquoi pas. Hein.
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0: 6h en temps universel, 8h à Paris. 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
0: Le journal international. Bonjour Marion Cazanov.
2: Bonjour Clotilde Dumais.
0: À la une, cette élection cruciale en Allemagne.
2: Ce sera dimanche en Saxe-Anhalt, dans l'Est. L'extrême droite pourrait diriger la région et ce serait une première depuis la Seconde Guerre mondiale. Le président russe dément toute nouvelle vague de mobilisation dans sa guerre contre l'Ukraine. Vladimir Poutine estime que ces rumeurs sont de la désinformation à 3 semaines des législatives. En Afrique du Sud, des manifestations xénophobes émaillées de violence. À Durban, en France, l'ancien président socialiste François Hollande en campagne, mais toujours pas candidat à la présidentielle.
0: Et puis en tennis, un grand thank you à Gaël Monfils. Le public new-yorkais a dit merci et adieu à Gaël Monfils, donc qui jouait son dernier tournoi du Grand Chelem. On écoutera l'émotion de la Monf, du futur retraité, donc dans le journal des sports après cette édition. Mais d'abord l'extrême droite aux portes du pouvoir dans une région allemande.
2: La Saxe-Anhalt dans l'Est où l'AfD est loin devant dans les intentions de vote à 41% contre la CDU du chancelier Friedrich Merz à 23% seulement. Ce serait la première fois depuis la Seconde Guerre mondiale que l'extrême droite remporte une région, signe de la recomposition politique du pays. Les enseignants sont particulièrement inquiets car le programme scolaire relève en grande partie des régions. À Magdebourg, le reportage de Muriel.
3: Avec son physique de gendre idéal, Ulrich Siegmund, chef de file de l'AfD en Saxe-Anhalt, très à l'aise sur les réseaux sociaux, déroule son programme pour l'école. Enseigner une histoire positive de l'Allemagne, éliminer tout ce qui touche à l'inclusion ou encore faire des classes à part pour les élèves étrangers. Cela désespère Ulf Klose, professeur dans un lycée de Magdebourg.
4: Tout ce qui est éducation à la politique ou à la démocratie devrait être réduit, voire supprimé. Dans notre lycée, on a un groupe de travail qui s'appelle l'école sans racisme, l'école avec courage. Et ça, par exemple, ils n'en veulent pas. Dans l'esprit de l'AfD, on endoctrinerait les élèves avec une certaine idéologie, mais c'est totalement absurde. On transmet juste des valeurs d'humanité, de solidarité, de tolérance.
3: Si le parti d'extrême droite arrivait au pouvoir en Saxe-Anhalt, cela pourrait aussi avoir des conséquences sur l'université qui dépend en grande partie de la région pour ses budgets. Michael Böcher, professeur de sciences politiques à l'université de Magdebourg.
5: La constitution en Allemagne nous garantit une liberté d'enseigner les sciences, mais ce n'est pas garanti que tout ce qu'on enseigne à l'université reçoive assez de budget de la part de la région. Si l'AfD arrive au pouvoir, ils ont dit qu'ils couperaient les budgets pour l'enseignement de certains sujets, comme le genre ou le post-colonialisme.
3: Une manière de faire pression sur les enseignants qui se montrent très inquiets. Muriel Paradon, Magdebourg, RFI.
2: Et on retrouvera Muriel Paradon en direct dans une heure pour nous parler des derniers meetings avant cette élection en Allemagne. Un scrutin qui sera suivi par d'autres, toujours dans l'Est, dans la région de Berlin et dans celle de Mecklembourg-Poméranie-Orientale le 20 septembre. Et dans ce contexte électoral, donc, le groupe automobile allemand Volkswagen s'accorde sur une restructuration historique. Un plan approuvé hier soir par le conseil de surveillance et qui porte les suppressions d'emplois dans les 5 ans à venir à 100 000. 50 000 étaient déjà prévus depuis 2024 sur des sites allemands et 50 000 autres sont donc décidés à l'international cette fois. L'entreprise évite ainsi des fermetures d'usines et espère donc éviter un affrontement majeur avec les salariés.
0: L'Allemagne où des entreprises d'armement ont été visées par des incendiaires.
2: Deux suspects de nationalité bulgare ont été arrêtés dans la nuit de mercredi à jeudi alors qu'ils tentaient de mettre le feu à ces bâtiments à Munich. Les tentatives de sabotage et d'attaque hybride se multiplient dans le pays. Il y a quelques jours, l'Allemagne et ses partenaires européens accusaient d'ailleurs la Russie d'avoir lancé une guerre hybride sur le continent. La Russie qui poursuit ses bombardements sur l'Ukraine, le Kiev Post fait état d'un mort et 3 blessés tôt ce matin à Odessa dans le sud. Et pour continuer à mener cette guerre, une rumeur fait état d'une nouvelle vague de mobilisation en Russie, ce qu'a nié hier le président Vladimir Poutine. À Moscou, Jean-Didier Revon.
6: À ce jour, il n'existe aucun scénario qui nécessiterait une mobilisation. C'est ce qu'a répondu Vladimir Poutine à un journaliste qui l'interrogeait sur cette éventualité. Depuis le printemps, la rumeur bruissait dans Moscou. Une nouvelle vague de mobilisation aurait lieu après les législatives de septembre. Une rumeur relayée par Volodymyr Zelensky en juillet sur la base d'informations fournies par le renseignement ukrainien. De quoi donner à Vladimir Poutine l'occasion d'étayer son démenti. C'est une attaque informationnelle de la part de l'ennemi à la veille des élections à la Douma avec une tentative d'influer sur leurs résultats, a souligné le président russe, ajoutant que les forces russes ne souffraient pas de problèmes de recrutement. Mais Vladimir Poutine ne s'est pas arrêté là. Il a qualifié de terrorisme d'État la stratégie ukrainienne visant à paralyser l'aviation civile russe à l'aide de drones, avant de préciser que cela compliquait considérablement la possibilité de négociations bilatérales pour la paix. Pour terminer, alors que Berlin et ses partenaires européens accusent Moscou d'intensifier sa guerre hybride, le président russe n'a pas manqué de souligner, à l'adresse des alliés de Kiev, que ceux qui restent silencieux deviennent des complices du terrorisme international. Jean-Didier Revoin, Moscou. RFI.
2: En Israël, à un mois et demi des législatives, les discours de plus en plus radicaux, comme celui d'Itamar Ben-Gvir, ministre d'extrême droite, chef du parti Otzma Yehudit, force juive en français, candidat à ce scrutin. Il a présenté hier un plan pour vider la population palestinienne de Gaza. L'extrême droite israélienne progresse donc dans les sondages face au Likoud de Benjamin Netanyahou, qui lui pourrait perdre des dizaines de sièges.
0: Benjamin Netanyahou qui l'assure, la chute du pouvoir iranien est à portée de main.
2: C'est ce qu'il a dit hier dans une vidéo diffusée par son bureau. Après un mois d'accalmie, les affrontements entre Washington et Téhéran ont repris dimanche dernier à l'initiative de l'armée américaine. Les États-Unis misent surtout sur des pressions économiques pour étrangler le régime. Et les Iraniens le ressentent bien sur leur porte-monnaie, sur leur qualité de vie. Pour autant, ils ne manifestent pas. C'est le signe d'une brutalisation de la répression pour Jonathan Piron, historien spécialiste de l'Iran.
7: Il est difficile de savoir à l'heure actuelle dans quelle mesure il y a un mécontentement qui est présent en Iran. On sait qu'il y a des critiques, on sait qu'il y a parfois des manifestations qui sont organisées, notamment de retraités qui réclament une augmentation de leur pension, de certains secteurs salariés qui demandent le versement de leurs arriérés de salaire, mais on ne voit pas de grandes manifestations parce que le régime continue à serrer la vis. Et d'ailleurs, ces dernières semaines, dans les nouvelles nominations qui ont lieu à l'intérieur du régime, on a vu en fait des noms de personnes qui ont été actives justement dans la brutalisation de la répression ces dernières années, retrouver des postes emblématiques, ce qui montre que le régime est prêt en fait à continuer à réprimer la population si jamais celle-ci décide d'entrer dans un nouveau cycle de contestation.
2: Jonathan Piron avec Marine de la Moissonnière.
0: Au Népal, des survivants retrouvés 9 jours après les coulées de boue meurtrières.
2: 2 ouvriers ont été extraits vivants du tunnel dans lequel ils étaient coincés. 100 d'autres pourraient encore se trouver dans ce tunnel de chantier dans le nord du Népal. Les chances de retrouver des survivants sont aujourd'hui presque nulles, alors que le bilan continue de s'alourdir. Près de 1300 morts et plus de 5600 disparus.
0: Dans l'actualité également, Marion, de nouvelles manifestations xénophobes en Afrique du Sud.
2: À Durban, sur la côte Est, elles ont été émaillées de violence. Des membres du mouvement March and March se sont rendus devant un campement de centaines d'étrangers. Ce groupe de différentes nationalités dit être présent légalement dans le pays. Ils auraient quitté leur domicile ces derniers mois par peur de représailles, Claire Bargelès.
8: Cela fait plus de 3 mois que ces personnes campent sur la rue Che Guevara devant des bureaux du ministère de l'Intérieur. Parmi eux se trouvent nombre de Congolais comme Raphaël Baébois, religieux venu de RDC il y a plus de 25 ans.
9: Je ne suis pas dans mon habitation depuis au moins la première semaine de juin. Même les gens qui nous ont attaqués au Che Guevara, l'un d'eux m'a pointé, il a dit que toi, on te connaît, on sait là où vous restez. C'est ce qui me fait peur, mais moi je suis pasteur, je suis un homme de Dieu. S'il y a une injustice, il faut toujours que je puisse parler.
8: La confrontation avec les manifestants réclamant leur départ s'est soldée par plusieurs blessés et un étranger arrêté après un jet de pierre. La police a dû disperser la foule. Les associations de défense des droits humains, comme Siafana Sonke Action Campaign, continuent de réclamer des mesures de protection. Yeshlen Govender en est l'un de ses représentants.
10: Nous avons demandé depuis le début que des hébergements temporaires d'urgence soient proposés, que tout le monde puisse avoir accès à des services de santé et que tous les enfants qui se trouvent là puissent retourner à l'école. Mais nous n'avons jamais pu obtenir ces garanties de la part du gouvernement et sa réponse n'est pas assez ferme face à ce groupe xénophobe.
8: De leur côté, les militants de March and March ont justifié leur action en faisant part de leur volonté de, je cite, « nettoyer la rue ». Claire Bargelès, Johannesburg, RFI.
2: Au Niger, toujours aucune nouvelle de Moussa Kaka. Le journaliste, directeur de la radio-télévision, Sarah Ounia, a disparu en début de semaine. Une disparition qui inquiète notamment le Comité pour la protection des journalistes, le CPJ. On écoutera son représentant dans nos prochaines éditions d'actualité africaine.
0: 8h09 à Paris, en France. François Hollande n'est pas officiellement candidat, mais il est déjà en campagne.
2: Il multiplie les déplacements, les débats. L'ancien président socialiste était hier dans l'Est, à la foire de Châlons en Champagne. Le même jour, il publiait un livre avec ses idées pour la France. Un livre, Marie Lecoq, qui ressemble bien à un programme présidentiel.
11: Si je me lance, C'est au bon moment, martèle François Hollande. Pas encore candidat, il assume toutefois être en campagne. Si émettre des idées, c'est être en campagne, alors oui, je suis en campagne, concède-t-il. Des idées, l'ancien président socialiste en distille, avec un thème, le pouvoir d'achat.
12: Il faut supprimer un certain nombre de cotisations sociales payées par les salariés, de manière à ce que leur salaire net soit le plus proche de leur salaire brut.
11: Avec des baisses de taxes à la clé, François Hollande propose
12: d'annuler quasiment la TVA 5,5 sur les produits alimentaires.
11: Même s'il ajoute à cela la retraite à 63 ans, François Hollande se veut toujours socialiste en proposant une taxation accrue du capital. L'ancien président ne perd pas non plus de vue le prochain budget et contrairement à la France insoumise et au candidat socialiste Olivier Faure, il appelle au compromis avec le gouvernement.
12: Bien sûr, on sait très bien qu'elle aboutirait à priver le pays d'un budget, je suis pas sûr que ce soit la bonne attitude.
11: Comment incarner la gauche modérée et un recours dans le cas où le vainqueur de la primaire socialiste d'octobre ne décollerait pas dans les sondages? S'il n'y participera pas, François Hollande a prévu d'arrêter une position d'ici la fin de l'année.
2: Marie Lecoq.
0: Et puis toujours en France, des milliers de photos de presse exposées en ce moment même à Perpignan.
2: C'est dans le sud. Visa pour l'image, festival de photojournalisme, retrace des années de guerre en Ukraine, à Gaza, au Soudan, mais il y a aussi des thématiques sociétales. Par exemple, le travail de Jérémy Lampin. Depuis 2023, il documente l'illettrisme en France. 2,5 millions d'adultes ne savent pas lire et écrire dans le pays. Sans jugement, donc, Jérémy Lampin retrace l'impact de ce phénomène sur le quotidien des Français. Sarah Krakowicz a rencontré le photographe.
13: Les scènes photographiées par Jérémy Lampin sont frappantes. Une mère apprend à lire pour pouvoir ensuite lire des histoires à ses enfants. Un homme s'exerce en orthographe devant un jeu télévisé. Joël, elle, s'entraîne à compter et à gérer un budget avec de la fausse monnaie, Jérémy Lampin raconte.
14: À 50 ans, elle n'était jamais rentrée dans un magasin pour faire ses courses parce qu'elle me disait « mais je ne comprenais rien, comment veux-tu que je m'épanouisse ou je rentre dans un endroit et je ne sais pas déchiffrer ce qui s'y passe ?» Et finalement, là on la voit effectivement avec des billets comme un jeu de société. À apprendre à gérer un budget, à savoir rendre la monnaie et à commencer à pouvoir finalement s'émanciper et à vivre une vie pleinement comme elle l'aurait dû être bien avant.
13: Savoir lire, écrire, compter, ces photos rappellent que ces savoir-faire conditionnent l'accès aux droits.
14: Comment voulez-vous qu'aujourd'hui, une personne comme ça puisse avoir les mêmes droits républicains que vous et moi, en sachant qu'il ne sait pas déjà lire administrativement ce qu'on lui demande? On a une société de plus en plus numérisée, c'est-à-dire que vous allez au restaurant maintenant, au fast-food, il n'y a plus d'agent d'accueil, c'est des bornes, il n'y a plus de serveur. Si vous prenez un rendez-vous médical, c'est sur Doctolib. Ces gens-là, eux, ce monde-là, il n'est pas possible pour eux, si on ne les accompagne pas, si on ne les aide pas.
13: Jérémy Lampin rappelle dans son exposition que l'illettrisme est un phénomène réversible et que c'est grâce aux associations que les personnes concernées parviennent à contrôler à nouveau leur vie quotidienne.
2: Et ces clichés de Jérémy Lampin sont à voir jusqu'au 13 septembre au festival Visa pour l'image à Perpignan.
0: Merci beaucoup Marion Cazeneuve, on passe au sport.

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9: J'ai eu du mal à traduire les mots pour. Pour les mots qui sont en roman, sont des mots en masculin, et en français, ils sont au féminin. Donc ça m'a pris une année pour que j'accepte en fait que la télé, c'est féminin. Parce que j'avais toujours en tête l'équivalent en roman et russe, où ce mot est au masculin. C'est un roman, c'est un mot qui est au masculin, au singulier, c'est masculin, mais le pluriel, il est de genre neutre, en fait. Parce que la langue roumaine, elle est à l'étroit. Masculin, féminin et neutre. Donc c'est un téléviseur, deux téléviseurs. Un autre mot que j'ai trouvé que ce n'est pas correct qu'il soit au masculin en français, c'est le problème. Donc ce mot m'a fait beaucoup de la peine, parce qu'en roumain et en russe, c'est féminin. Et en plus, en russe, c'est le même mot, problème, jusqu'il y a un O qui se dit A. Donc c'est dans les deux langues qui sont différentes, donc une langue latine et une langue slave, c'est le mot il est pareil, il est féminin dans les deux langues. Et pour que je comprenne, pour que j'accepte que c'est au masculin en français, vous savez quelle explication m'a donnée ma sœur, qui me corrigeait beaucoup à l'époque. Elle m'a dit Violetta, c'est quelqu'un qui a lui donné cette explication. Et une amie française a dit, en fait, tous les problèmes viennent des hommes. Un homme, c'est masculin, donc... Le problème, c'est masculin, c'est comme ça. Et je pense que cette association d'un homme masculin, le problème, ça m'a appris que ça fait presque 4 ans que je ne le dis jamais, que je corrige tous les Moldaves que je connais quand ils ont le même réflexe de dire le problème, c'est que, par exemple. Donc,

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3: Elles ne se ressemblent pas parce qu'une journée heureuse peut paraître très courte, une journée malheureuse peut paraître très longue. Elles ne se ressemblent pas de ce fait déjà. Vous êtes seul, vous êtes entouré, vous êtes donc une journée, c'est une journée. Ça n'a rien à voir avec celle qui l'a précédée ou celle qui la suivra.
4: Moi je pense que c'est vrai, et heureusement, comme disait Arlette, que c'est vrai, parce que des jours où c'est sombre, et puis le lendemain ça peut être très clair, très joyeux.
5: Sensation.
4: Sur le plan météo aussi d'ailleurs.
3: Tout à fait. Tout à fait, d'abord, puisque la météo a une influence sur le psychisme des gens. Donc, vous vous levez, il y a du soleil, il y a un ciel bleu. Ça va tout de suite mieux que si vous vous levez, il y a du brouillard et il fait gris, quoi.
4: Moi, je pense quand même aussi que l'expression, elle ne vise pas les jours, jour par jour. Ça veut dire que dans la vie, il y a des grands moments de bonheur et puis des moments de malheur.
3: Ça va au-delà des jours qui ne se ressemblent pas. Dans une journée, vous avez des moments qui ne se ressemblent pas. Vous pouvez être très bien à 9h du matin et puis catastrophé à 11h parce qu'il vous est arrivé quelque chose. La vie, elle est pleine d'imprévus constants. C'est une permanence de moments. Donc,
5: je disais, ce serait tellement monotone si ça se ressemblait toujours pareil. Non, il faut. Je pense que. Bon, quand on se lève, on se dit comment va être la journée. Et quelquefois, on est étonné de son calme. Et comme disent chacune, là, quelquefois, on est un petit peu surprise par des surprises, pourquoi pas. Hein.
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18: Bonjour et bienvenue dans Cinérama. C'est un nouveau générique hein, pour ceux qui connaissent l'émission et puis pour ceux qui ne la connaissent pas, eh bien, on va repréciser ce qu'est Cinérama. C'est une émission qui dure une demi-heure, une émission hebdomadaire où il est question eh bien, de cinéma évidemment. Nous parlons de films qui sont sur les écrans. Parfois nous écoutons des réalisateurs, des acteurs, des actrices, des réalisatrices et puis nous jouons aussi à des blind tests. Voilà pour la présentation de l'émission. Et puis le générique n'est pas la seule nouveauté puisque eh bien, l'équipe est recomposée avec un membre qui nous avait quitté pendant une année. Bonjour Manu.
19: Bonjour, bonjour à tous.
18: Et donc tu n'as pas supporté finalement d'être seul chez toi et tu es revenu dans l'équipe et on en est très content. Et d'ailleurs, eh bien, on va commencer par toi. De quoi tu vas nous parler pour cette rentrée?
19: Alors c'est d'un film italien qui s'appelle The Holy Boy, d'un cinéaste qui s'appelle Paolo Stripoli. Voilà.
18: Et puis toi Sofia, tu étais là la saison passée et tu es de retour.
20: Et oui, tout à fait. Et moi je vous emmène en Chine pour vous parler de Lettres d'amour de ma grand-mère, de Lan Hongshun.
18: Et puis toi Guillaume?
21: Moi je vous parlais de The Good Sister, mais aussi de la ressortie en salle de Terminator 2.
18: Et parler de Terminator nous permettra de finalement jouer un blind test autour de la filmographie relativement conséquente de Arnold Schwarzenegger. Mais nous allons commencer cette émission avec peut-être le film qui est présent sur le plus d'écrans en France pour cette rentrée cinématographique. Il s'agit de Trois Adieux, film d'Isabelle Coixet qui raconte eh bien, l'histoire d'une femme femme confrontée à la maladie et à la fragilité de l'existence.
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18: Quand un film traite de la mort annoncée de son personnage principal, il arrive souvent qu'on ait affaire à un mélodrame avec des pointes lacrymales. Alors ce n'est pas la trajectoire choisie par la catalane Isabelle Coixet qui adapte le roman autobiographique Tre ciotole riti per un anno di crisi de Michela Murgia, paru en 2023. Un ouvrage inspiré par l'expérience de l'autrice qui va disparaître peu de temps après sa publication. Alors ce qu'a aimé la réalisatrice dans cet ouvrage, c'est sa capacité à trouver de la beauté dans le quotidien et dans la vulnérabilité. Trois adieux est donc un film existentiel, entendez par là qu'il traite avec douceur de notre finitude et quoi en faire.

Alors au tout début du film, il y a une image poétique des oiseaux qui volent par milliers, on appelle ça le murmure, et la voix off de demander pourquoi ils font ça, une réponse qui viendra pour clore le film. Mais avant cela, il y a une séparation, celle de Martha et Antonio. Alors elle se fait après une soirée courtée par Martha qui a toujours choisi de ne pas se contraindre à faire ce qu'elle ne voulait pas, une qualité qui avait tapé dans l'œil d'Antonio lors de leur rencontre 7 ans plus tôt, mais qui maintenant fait figure d'obstacle. Alors ça parle, et puis plus rien. Martha est seule, la voilà qui a perdu l'appétit, le fameux goût à la vie aussi. Tandis que lui, chef d'un restaurant dont la cote grimpe, eh bien qu'il se sente incapable d'aller vers une autre, eh bien se sent lui quand même beaucoup mieux. Prof de sport, Martha fait toujours du vélo comme une fugueuse, repère un collègue attachant et plein d'attention, mais il y a autre chose. Alors que sa sœur la conduit chez sa gastro-entérologue, les médecins repèrent un cancer au stade 4. Les chances de guérison ne sont pas vraiment comptées, un seul traitement semble valide, le corps médical ne donne aucune échéance. Alors j'avais même pas repéré que la bande originale c'était une espèce de vieux jazz tranquille. Alors que le film pourrait basculer dans le mélodrame, oui quand même, quitter puis atteindre d'un cancer irrémédiable, Martha, d'abord un peu interloquée, décontenancée, va rebondir, vivre peut-être comme elle ne l'a jamais fait. Alors il n'y a pas de grands élans musicaux qui accompagnent son quotidien dans lequel au premier abord, eh bien, elle note sévèrement le restaurant de son ex et s'entiche d'un grand carton trouvé dans les poubelles représentant une star coréenne de la chanson comme si elle se montrait finalement infidèle. La mise en scène est d'une sobriété salvatrice, laissant pointer la légèreté, avec des images douces, finalement, d'une Rome loin des clichés touristiques. Martha choisit de ne pas sombrer. Se sachant vaguement finie, elle décide de s'ouvrir à la vie, de réhabiter son corps, se laissant aller au plaisir d'une glace trop grande, lâchant à son collègue qu'il lui plaît et l'invitant à dîner. Elle sait aussi faire la paix avec sa sœur, contenter ceux qui vont lui survivre, sans exiger quoi que ce soit, sinon qu'on habite encore sa maison quand elle ne sera plus là.

0: Trois Adieux est un film patient porté par des acteurs bien dirigés, dont Alba Rohrwacher, qui incarne avec délicatesse et subtilité cette femme à qui la vie va échapper et qui la retient autant qu'elle peut. C'est une histoire simple, sans grands artifices, qui déjoue le mélodrame pour offrir un questionnement sur comment on doit célébrer la vie et accueillir la mort quand elle arrive bien trop tôt. Ce film, Trois Adieux, est dans plus d'une centaine de salles en France. Un petit-fils part sur les traces d'une correspondance familiale vieille de plusieurs décennies. Nous parlons de Lettres d'amour de ma grand-mère.
1: Cinérama.
2: Parfait.
3: Alors qu'on se le dise d'emblée, Lettres d'amour de ma grand-mère est une grosse surprise. Un budget rikiki, environ 2 millions de dollars, un casting quasi intégralement non professionnel, un cinéaste inconnu hors de sa région natale. Et pourtant, ce troisième long-métrage de Lan Hongchung, originaire de Shantou, est devenu l'un des plus gros phénomènes de bouche à oreille du cinéma chinois de l'année, avec près de 300 millions de dollars de recettes mondiales. Après deux comédies familiales tournées en dialecte Teochew, Proud of Me en 2018 et Back to Love en 2022, c'est le premier film de Lan Hongchung distribué en France, importé ici par le distributeur spécialisé Trinity Ciné Asia. Le film s'écarte du registre comique pour s'ancrer dans une histoire méconnue en Occident, celle de l'émigration des populations chinoises du Sud vers le Nanyang, littéralement les mers du Sud, et notamment vers la Thaïlande, Singapour, la Malaisie ou le Vietnam. Et il s'appuie sur les Kiaopi, ces lettres accompagnées de mandats, donc d'argent, envoyées par les migrants à leurs familles restées au pays, aujourd'hui inscrites au registre Mémoire du Monde de l'UNESCO. Un pan entier de mémoire collective, féminine et diasporique, que Lan Hongchung choisit de raconter, plutôt que de se frotter au blockbuster qui domine d'ordinaire le box-office chinois. Une leçon d'humilité, économique, doublée d'un geste aussi intime que politique. Chiaowei est criblé de dettes. La rumeur familiale veut que son grand-père, parti en Thaïlande dans les années 50 et resté injoignable depuis, ait fait fortune au point de financer des écoles là-bas. Chiaowei s'associe donc à son oncle pour aller lui soutirer sa part du magot, direction Bangkok. L'oncle lui conseille de fouiller d'abord dans les secrets d'Ama, la grand-mère, ses lettres et mandats Kiaopi, gardés cachés depuis des décennies dans le grenier pour y retrouver une adresse. Un jour, une lettre était d'ailleurs arrivée sans son enveloppe habituelle. Le facteur chargé de la cheminée était tombé dans une rivière en crue, emportant le texte, mais pas le cliché qui l'accompagnait. Sur cette photo, Ama avait cru reconnaître une nouvelle épouse et de nouveaux enfants, la preuve donc d'un remariage, d'un abandon. Elle avait alors cessé de lire ses lettres. Et pendant des décennies, elle va vivre avec cette certitude que son mari l'a abandonnée. Cette première partie menée tambour battant à le rythme d'une comédie d'arnaque presque cynique, mais le film va vite basculer. On quitte Chiaowei, le protagoniste principal, pour plonger dans le récit diégétique du jeune grand-père, que tout le monde surnommait Turbo d'Acier, alors juste père en exil, qui vivait en Thaïlande, de son tuk-tuk, et de Nanzi, la fille de l'aubergiste chez qui Turbo d'Acier avait trouvé refuge à son arrivée en Thaïlande. On comprend alors peu à peu ce que représentait vraiment cette photo mal interprétée. Le vrai geste de mise en scène de Lan Hongchung, c'est ce changement de focale, lâcher son narrateur contemporain, gouailleur et cupide, bien que bon, pour un récit historique porté progressivement en flashback successif et immersif par les femmes. Le montage, signé par le réalisateur lui-même, assume cette rupture de ton, sans transition molle, presque comme un passage de relais générationnel. La photographie à deux caméras et la partition installent une temporalité feutrée, très mélodramatique assumée, parfois trop, l'emphase un peu appuyée de la BO participe constamment à souligner l'émotion, mais le malentendu autour de la photo est l'exemple parfait de la manière dont le film pense sa politique du regard. Ce qu'Ama a lu comme une trahison intime était en réalité une scène de transmission collective. Les enfants, qu'une petite école chinoise clandestine fondée par Turbo d'Acier accueillait et auxquels une langue et une culture étaient transmises, loin de leur terre d'origine. Le film multiplie ses échos entre l'école et les lettres à plusieurs mains, écrites donc par des écrivains publics, puis par Nanzi, la fille de l'aubergiste. Et dans les deux cas, il s'agit de maintenir un lien avec une langue, une culture, une mémoire, envers et contre l'exil. Ama aura passé des décennies à croire à un abandon qui était en réalité lié à un acte de solidarité diasporique, un contresens tragique, hein, terriblement révélateur de la manière dont l'absence à distance se remplit toujours des pires scénarii. Ce mélo a en fait une colonne vertébrale politique solide. Bon, on y parle d'un système migratoire où les hommes partent pour la guerre, la conscription, la survie, tandis que les femmes des deux côtés de la mer de Chine portent la mémoire, l'attente et souvent l'invisible sacrifice. Mais le film ne les réduit pas juste à des femmes qui attendent, hein, puisque comme je le disais, Nancy, la fille de l'aubergiste, devient elle-même actrice de cette transmission et va prendre le relais de l'écrivain public. On peut penser à The Farewell de Lulu Wang pour cette manière de faire du secret familial le moteur d'un récit diasporique. Ici, le secret n'est pas gardé par choix, mais causé par une rivière en crue, charriant un malentendu de longue date.

0: Lettre d'amour de ma grand-mère est un mélo qui assume ses effusions et on lui pardonne quelques notes de piano un peu appuyées, car sous les larmes il y a une vraie proposition engagée, parce que ces lettres ne sont finalement pas seulement celles d'un homme à son épouse adorée, elles sont celles d'une famille à une communauté, d'une communauté à son histoire, et après avoir traversé la mer, les décennies et les frontières, elles arrivent jusqu'à nous. Leur plus belle destination était peut-être l'universel, car si l'exil a changé deux pays d'époque et de visage, il laisse toujours derrière lui les mêmes absences, les mêmes attentes, les mêmes liens qu'on tente de maintenir à distance. Ces lettres nous rappellent ainsi que derrière les grandes histoires de migration, il y a toujours des vies minuscules qui s'écrivent et qui méritent d'être lues, vues et entendues.
1: Lettre d'amour de ma grand-mère, un succès chinois et maintenant présent en France sur les écrans. Le retour en 4K et en 3D d'un monument de la science-fiction signé James Cameron, nous parlons de Terminator 2.
2: Cinérama.
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4: Ça ne me surprend pas.
5: Hasta la vista, baby.
6: 35 ans après sa sortie, Terminator 2, le jugement dernier, n'a toujours pas dit son dernier mot et revient au cinéma dans une nouvelle copie 4K et 3D. Alors c'est l'occasion de constater à quel point le film est toujours actuel et excitant, si on peut dire, comme un roman d'Isaac Asimov dopé au napalm. Terminator 2 a pourtant été fabriqué dans des conditions assez folles. Le scénario est écrit en quelques semaines, la pré-production est très courte pour un projet de cette ampleur, le tournage s'étale sur près de 6 mois et Cameron arrive en post-production avec seulement quelques mois pour terminer l'un des films les plus chers jamais produits en raison d'effets spéciaux qu'une personne ou presque n'a encore réalisé à cette échelle. Alors on pense évidemment au T-1000, en métal liquide capable de changer de forme, dont les transformations numériques vont marquer une étape essentielle dans l'histoire des effets spéciaux, sans oublier bien sûr les maquillages et animatroniques de Stan Winston et la poursuite dans le canal de Los Angeles qui reste aujourd'hui encore une leçon de mise en scène. Cameron reprend le monstre du premier film pour en faire le héros du second, transforme Sarah Connor en guerrière tellement obsessionnelle qu'elle finit parfois par ressembler elle-même à une machine, et construit autour de John Connor une étrange relation filiale avec un robot qui apprend progressivement ce que signifie être humain jusqu'à réussir, dans les dernières minutes, à nous émouvoir.
7: Alors le plan c'est quoi ?
8: Ma mission est de te protéger.
7: Ah ouais ? Qui t'a envoyé ?
8: C'est toi. 35 ans après maintenant, tu m'as reprogrammé pour te protéger ici, dans cette époque.
7: Ça, c'est profond.
6: Contrairement à Aliens, True Lies ou Abyss, il ne s'agit pas ici d'une nouvelle restauration utilisant l'intelligence artificielle très controversée qui avait réveillé la colère des puristes. Ici, on repart de la restauration effectuée pour la ressortie 3D de 2017, supervisée par Cameron à partir d'un scan 4K du négatif original, mais le résultat n'est pas forcément beaucoup plus enthousiasmant. Alors je m'explique, le problème vient notamment du débruitage numérique appliqué à l'image qui a considérablement réduit le grain du 35 mm original. Terminator 2 a été tourné en pellicule par le chef opérateur Adam Greenberg et possédait donc un grain et une texture typiquement argentique. En voulant obtenir une image extrêmement propre et détaillée, les visages deviennent trop lisses, certaines textures paraissent presque artificielles et paradoxalement, plus l'image est techniquement impeccable, plus elle peut parfois sembler éloignée de la photographie d'origine. Alors ça ne veut pas dire que l'expérience est sans intérêt. La définition est spectaculaire, la 3D offre une autre manière de redécouvrir la mise en scène de Cameron comme pour la ressortie totalement réussi de Titanic, et surtout revoir Terminator 2 sur grand écran reste une évidence. C'est juste que c'est un film qui se méfiait de la fascination pour la perfection technologique, et que cette machine parfaitement lisse, brillante et sans aucune imperfection, le T-1000, ce n'était pas trop ça qu'on était censé soutenir.
1: Et bien en tout cas, la ressortie de ce film nous donne l'occasion de jouer un blind test avec la filmographie de Arnold Schwarzenegger. Le principe, 5 extraits, il faut trouver le titre, c'est parti.
9: Tu as tué mon père, tu as tué mon peuple. Et tu as volé l'épée de mon père.
10: Oh.
11: J'ai peut-être fait ça lorsque j'étais jeune. Il fut un temps, mon garçon, où je recherchais l'acier. Et l'acier était plus important pour moi que l'or ou les joyaux.
1: C'est trouvé, c'était facile.
12: Conan le barbare.
1: Eh oui, Conan, jeune cimérien réduit en esclavage après le massacre de son village, devient un redoutable guerrier. Devenu adulte, il part se venger. C'est vraiment le rôle qui a lancé la carrière de Arnold Schwarzenegger. Deuxième extrait, c'est facile aussi.
13: Vous êtes des chiffres molles. Vous manquez de discipline. Je peux vous dire que ça va changer. Je ne vais plus vous lâcher. C'est moi qui commande. Vous n'aurez plus vos mamans derrière vous pour vous essuyer vos petits papotins. Ah non alors, il est temps de transformer ces mollusques en muscles.
1: trouver facile.
3: Alors c'est idéal pour la rentrée, c'est un flic à la maternelle, d'Yvonne Reitman.
1: Et oui, film de 90. Pour arrêter un trafiquant de drogue, le policier John Kimble doit infiltrer une école maternelle et se faire passer pour un instituteur. C'est un des premiers grands rôles où l'acteur exploite son potentiel comique, entre guillemets. Allez, troisième extrait.
4: Que voulez-vous, monsieur Quaid ?
10: La même chose que vous, je veux me souvenir.
4: Mais pourquoi ?
10: Pour redevenir moi-même.
4: Vous êtes ce que vous faites. Un homme se définit par ses actes et non par ses souvenirs. Venez, prenez mes mains. Maintenant, ouvrez-moi votre âme, s'il vous plaît.
1: Trouver.
3: C'est le dialogue avec Watteau dans Total Recall.
1: Oui, film de 1990 avec notamment Sharon Stone, Douglas Quaid, un ouvrier qui rêve de partir sur Mars, s'offre des souvenirs artificiels d'un voyage qu'il n'a jamais effectué, mais l'expérience réveille des souvenirs qui semblent indiquer qu'il est en réalité un ancien agent secret traqué par des puissants ennemis. Allez, nouvel extrait.
12: Y'a les gars de la sécurité routière qui veulent me carrer une fanfare dans le fion parce que vous avez bousillé leur avion. Y'a le maire et le conseil municipal qui me broutent les roustons à cause du foutoir que vous avez mis sur la place. Tout le monde me tombe dessus. On me demande où est qui, comment et pourquoi. Est-ce que je me fais bien comprendre?
14: Je fais juste mon boulot, c'est pas toujours simple.
12: À cause de vous, notre commissariat a la plus mauvaise réputation de tout le comté. Y'a les gens pas faits de la chambre de commerce qui se sont donné le mot pour me danser la lambada dans le couloir ralenti.
15: Radcliffe, vous ferez équipe avec Moustache.
16: Salut, Macaille. Ça te brancherait qu'on aille se dépucer ensemble?
17: Ne me touche pas, c'est compris, Ratapoil.
1: Trouvé.
3: C'est le chef-d'œuvre de McTiernan, Last Action Hero.
1: Oui, film de 1993. Danny, un jeune garçon passionné de films d'action, reçoit un billet magique qui lui permet d'entrer dans l'univers de son héros préféré, Jack Slater. Parodie des films d'action de Schwarzenegger, en quelque sorte. Dernier extrait de ce blind test consacré à la filmographie de Schwarzy.
18: Je crois que vous vous connaissez tous.
19: Salut les gars.
20: Salut. Salut.
19: Comment ça va?
20: C'est votre amant?
18: Mon quoi?
19: Faites attention à ce que vous dites.
20: Je sais très bien ce que je dis, j'attends seulement une réponse.
19: Eh bien, vous n'allez pas en entendre plus si vous ne vous excusez pas tout de suite.
20: M'excuser? Pour lui avoir rendu hommage?
19: Hommage? Vous l'avez insulté?
20: Une belle femme qui a un homme pour ami ne peut pas être autre chose que sa maîtresse.
18: Ne parle pas
20: autrement,
18: comme ça.
20: Pour moi, ce n'est pas naturel si elle ne l'est pas.
19: Très bien, vous l'aurez cherché.
1: Trouvé.
3: C'est Hercule à New York.
1: Oui, premier film
3: improbable,
1: de Arnold Schwarzenegger en 1970. Hercule, fils de Zeus, est envoyé sur Terre et se retrouve à New York. On va s'arrêter là pour le descriptif du film.
3: C'est ainsi... plus rigolo que l'Odyssée, il faut le dire quand même.
1: Oui, plus rigolo, oui. Ainsi s'achève ce blind test consacré donc à la filmographie d'Arnold Schwarzenegger, puisque nous parlions de la ressortie de Terminator 2. Changement d'ambiance avec un adolescent capable d'absorber la douleur des autres qui devient l'objet d'une étrange fascination. Nous parlons de The Holy Boy.
21: Qui êtes-vous?
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22: Alors découvert en fait à l'étrange festival, hein, The Holy Boy parvient à se frayer un chemin dans les salles, hein, ce qui est plutôt une bonne nouvelle. Alors après Classic Horror Story, Paolo Stripoli confirme son appétence pour un fantastique qui est rattaché à une tradition littéraire. Il incarne peut-être à lui seul là, une voix singulière au sein du cinéma de genre italien et il s'empare donc d'un sous-genre, hein, le folk horror, développant ainsi un récit singulier qui frappe par son implication émotionnelle. Alors après un prologue sidérant, le générique s'ouvre sur les magnifiques paysages de la vallée des sourires, hein. D'ailleurs c'est le titre original du film, hein, je ne vais pas le traduire en italien. Alors situé dans les Alpes, hein, donc le héros, l'anti-héros plutôt, hein, Sergio Rossetti, professeur d'éducation physique et ancien sportif de haut niveau, débarque dans un petit village de montagne, Rémis, pour intégrer son nouveau poste. Il est accueilli comme un prince par les habitants. Sergio Rossetti se montre d'emblée irritable et agressif, alcoolique et dépressif. Il ne fait rien pour s'acclimater à la population qui, elle, par contre, fait preuve d'une empathie suspecte. Il n'arrive pas à surmonter en fait, le suicide de son fils dont il se sent responsable. Alors son attitude antipathique crée une dissonance assez atypique. Alors en général, le protagoniste principal se retrouve confronté à l'hostilité des autochtones, hein, qui voient d'un mauvais œil l'arrivée d'un étranger. Or là, le cinéaste expose un schéma inverse. Les villageois sont étrangement bienveillants. Ce dispositif déstabilisant suscite un malaise indécis mais cohérent au regard du récit. Et quand Sergio rencontre un élève solitaire, Matteo Corbin, qui se trouve être le cœur même de l'intrigue, sa vie bascule.
23: Bienvenue, professeur.
0: Benvenuto a Remis. Vedrà, è la pace dei sensi.
22: Sans dévoiler tous les enjeux et ressorts dramatiques, hein, le The Holy Boy aborde la notion de résilience, mais aussi la déresponsabilisation que l'on peut éprouver à la suite d'un traumatisme. Alors, ce jeune lycéen, hein, donc Matteo Corbin, hein, au corps frêle, tient tout le village sous sa coupe, consciemment ou non. Il absorbe les souffrances des gens au sens littéral, les vidant de tout affect. Ce déni collectif de la tristesse, perçu comme un don de Dieu, contamine un village qui flotte dans un bonheur insoutenable et surtout illusoire. Alors, c'est pas tous les jours hein, qu'on voit un film en fait d'horreur de surcroît qui s'empare en fait d'un sujet aussi passionnant, on va dire à la fois existentiel, philosophique et métaphysique sur la place de nos émotions dans notre construction intime. Alors faut-il accepter et vivre avec notre souffrance ou trouver un moyen d'effacer ce qui nous encombre, nous empêche d'avancer? Alors le réalisateur choisit de répondre à ce dilemme et donc il tranche. Hein. Paolo Stripoli feint l'ambiguïté pour mieux étayer un positionnement clair qui a aussi une résonance politique. En dévoilant ses intentions profondes, hein, ce conte pour adultes mute en pamphlet contre l'obscurantisme et le déni de réalité. Alors pour autant, il n'a rien d'un tract non plus anti-religieux, hein. Il s'inscrit plutôt dans une tradition morale où chaque individu doit faire face à ses responsabilités. Le réalisateur finit par humaniser Sergio, hein, anti-héros, qui devient de plus en plus attachant.
0: Ma lo sa che lei qui è già una star. Sono settimane che non parliamo d'altro.
5: Ma che ci avete tutti quanti in questo paese?
22: De cette nécessité de flécher puis harmoniser le récit, le film perd en mystère ce qu'il gagne en cohérence. En s'emparant du folk horror, le réalisateur creuse des thèmes passionnants. Il observe un village où les habitants sont sereins, mais sous l'emprise d'un jeune homme au pouvoir à double tranchant. Passé sa faculté d'absorber la souffrance des autres, il possède aussi la capacité de manipuler les esprits, autant ange réparateur que figure diabolique. Le film est à la fois une critique de l'aveuglement religion et une réflexion sur la culpabilité et la mémoire rempart contre l'oubli.
0: Come stai?
5: Io sto bene.
22: Alors, ambitieux et intelligent, hein, le film est quand même, a quand même pas mal de moyens par rapport à ce type de production. Hein. The Holy Boy bénéficie aussi d'une mise en scène élégante et précise. Alors, elle ne cherche jamais les effets chocs, toujours attentive aux détails et aux éléments insolites, alors, ce qui crée un sentiment d'inquiétante étrangeté dès l'arrivée de Sergio dans la petite bourgade. La durée des plans, le fait de s'attarder sur les visages des habitants, accentue cette atmosphère anxiogène. Alors, le soin apporté au cadrage, la splendeur d'une photographie aux teintes brumeuses et la tranquille assurance d'un découpage à l'ancienne imposent The Holy Boy bah, comme une œuvre fantastique, essentielle. Le nouveau film du réalisateur est sélectionné, enfin je le dis comme ça, au Festival de Venise et apparemment il change de genre, il est plus dans un thriller et c'est peut-être un des réalisateurs italiens sur qui compter à l'avenir.
1: Ben, tu seras vigilant, j'imagine. Une sœur tiraillée entre son amour pour son frère et la vérité qu'elle doit révéler, nous parlons de The Good Sister.
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3: Bon, décidément, on met bien les pieds dans le plat avec cette reprise, hein, avec des sujets très sombres, et c'est pas The Good Sister qui va mettre à mal la paix que vous avez peut-être réussi à acquérir lors de la pause estivale. Alors, pour son premier film, l'allemande Sarah Miro Fischer hein, voit grand et grave avec l'histoire de Rose, une jeune infirmière qui traverse une période assez flottante hein, de son existence. Elle vient de se séparer de sa compagne, ne sait pas très bien quelle direction donner à sa vie, et retourne vivre quelque temps chez son frère aîné Sam, ce grand frère rassurant auprès duquel Rose a pris l'habitude de revenir quand tout va mal. Cet exemple hein, de refuge familial, hein, ce point fixe et rassurant de son existence, va voler en éclats lorsqu'elle va découvrir qu'il est accusé de viol. Rose est convoquée par la police parce qu'elle pourrait avoir entendu quelque chose et, à partir de là, tout ce qui semblait si solide et qui cimentait sa vie commence à se fissurer inexorablement. The Good Sister a tout hein, pour devenir un vrai thriller avec en MacGuffin le fait que Sam est coupable ou non. Rose deviendrait ainsi notre point de référence, à la fois plongé dans cette histoire hors norme et témoin investigateur à la recherche d'une réponse tranchée. La direction prise par la réalisatrice se révèle être beaucoup plus intéressante qu'un simple bon polar intimiste, mais pas moins angoissant. Alors, intimiste, hein, c'est bien le mot-clé quand même à retenir, car tout va passer par cette sphère du privé, hein, entre ce qui lie Rose et Sam, à partir d'une question particulièrement inconfortable. Que fait-on hein, lorsqu'une personne que l'on aime est accusée d'un acte monstrueux ? Alors, inconfortable, mais qui va faire tout le sel de ce qui va s'en suivre après l'accusation posée. Car ce type d'accusation ne concerne pas seulement ceux qui les reçoivent, hein, elle contamine tout ce qui l'entoure. Les souvenirs, les liens familiaux, la confiance, et jusqu'à l'image que l'on avait de la personne, et de notre relation avec cette personne. Peut-on trouver acceptable ou même comprendre qu'un être humain puisse à la fois être bon avec certains et un monstre avec d'autres ? Est-il concevable d'être doux envers certains et commettre l'irréparable envers d'autres ?
6: Haben Sie irgendwas davon mitbekommen, was in dieser Nacht im Schlafzimmer direkt neben Ihnen passiert ist?
7: Ich glaube, das ist ein großes Missverständnis.
3: Alors ce questionnement est intéressant hein, dans le cadre de The Good Sister parce qu'il est d'habitude réservé à un certain type de film, les films de guerre hein, où on montre des soldats ou des généraux capables des pires actes hein, mais étant de bons pères de famille, prévenants et doux à côté. Et cette question de la représentation et de ceux que l'on étiquette monstres est particulièrement passionnante parce qu'elle lève un lièvre hein, que l'art aide à comprendre hein, ou

parce que ce serait finalement rassurant. Hein. La réalité qui vient frapper à la porte de Rose est beaucoup plus difficile. L'homme qu'elle aime et l'homme qu'elle découvre à travers cette accusation ne sont peut-être pas deux personnes différentes. Il va falloir en tirer une seule vérité.

0: À travers cette situation, hein, Sarah Miro-Fisher a choisi un angle encore relativement peu exploré dans les films consacrés aux violences sexuelles, hein, à savoir celui de l'entourage de l'accusé. C'est l'occasion d'observer les mécanismes de loyauté, de déni, d'aveuglement qui peuvent se mettre en place autour de lui, car lorsqu'on croit la victime, il faut parfois accepter simultanément de perdre quelqu'un que l'on aime. Et du coup, notre propre remise en question par rapport à l'image de nous-mêmes, hein, que l'on s'est construite avec nos proches et qui nous définit aussi. On comprend donc que le sens du titre, une bonne sœur est multiple, une fidèle dans tous les sens du terme, un soutien, une adepte ou quelqu'un qui va apprendre à s'émanciper, à devenir elle-même en dehors d'un lien remis en cause par une horrible réalité.
1: Eh bien ce film, comme les autres, est en salle de Good Sister.
2: Bon, je crois qu'on s'est dit tout ce qu'on avait à se dire.
3: Mais qu'est-ce qui se passe?
4: Au revoir.
3: Qu'est-ce que vous avez dit?
5: Je crois qu'il est grand temps de s'en aller.
6: Oui, ça ne fait aucun doute.
7: Nous n'allons pas revenir là-dessus.
8: Non, écoutez...
9: Maintenant, je vais vous demander de vous en aller.
3: Parfait.
1: On se retrouve la semaine prochaine avec évidemment des films. Toi, Manu, tu auras quoi?
10: J'aurai la reprise de Akira et puis un film qui s'appelle Flush, histoire d'un type qui a sa tête coincée dans des shots turcs.
1: Et toi, Sophia, peut-être moins rocambolesque?
11: Tout à fait. Je vous parlerai de La vie d'une femme de Charline Bourgeois-Taquet.
1: Et ça nous donnera l'occasion de jouer un blind test autour de la filmographie de Léa Drucker. Et toi, Guillaume?
0: Je vous parlerai de Pressure.
1: À la semaine prochaine.
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13: Puis si vous voulez nous laisser un petit message, voilà, sans avoir personne au bout du fil, il y a un répondeur au 09 70 40 59 40, gratuit ou gratuit. Et puis bien sûr le site www.lautreradio.fr.

Bonjour à tous et bienvenue dans l'émission La Discothèque 2. Aujourd'hui, c'est moi, Axel, stagiaire de 4e à la radio. Je vais vous présenter une discothèque paisible des années 80. Conseil, écoutez dans le canapé pour plus de tranquillité. Pour commencer, la discothèque, quoi de mieux que du AC/DC pour la motivation et l'énergie des années 80 ? Anecdote, c'est Margaret Young, la sœur des deux chanteurs, qui a trouvé le nom en voyant AC/DC inscrit sur un aspirateur. Angus et Malcolm Young ont immédiatement adhéré à ce nom parce qu'ils montraient parfaitement l'énergie brute de leur prestation. AC/DC signifiant alternative courant, directif courant.

Maintenant, place à un classique de la chanson française composé par la seule et unique France Gall. L'interprète de Ella Ella a conservé le même surnom toute sa vie. Ses parents l'ont surnommée Babou lorsqu'elle était toute petite. Ce surnom ne l'a jamais quitté jusqu'à sa mort. Et tout de suite à votre antenne, réside de France Gall.

Place à une ambiance rétro avec Dalida. Vous avez besoin de vous calmer ? C'est parfait. Dalida était une femme magnifique. Elle a commencé sa carrière dans la mode. Elle est élue Miss Égypte en 1954. Elle se dirige ensuite vers la comédie en espérant faire carrière dans le cinéma. Je vous lance de suite Nostalgie de Miss Dalida.

place à la légende du reggae Mr. Bob Marley. Damien Marley, le fils de Bob, est aussi dans la musique et sa mère a été Miss Monde. La belle canado-jamaïcaine va même lui inspirer la chanson Turn Your Light Down en 1977, rien que ça. Place à Bob Marley avec son titre Buffalo Soldier.

place à du rap de 1984 entre motivation et énergie. Il a commencé le rap à 40 ans, lui-même trouvant qu'il a commencé vieux. Il s'agit de Dynasty. Dynasty avec Panama City Rapin, c'est maintenant sur l'autre radio.

0: place à une musique de variété française, surtout intime et sensible. Renaud n'avait aucune intention de sortir la musique Mistral Gagnant. Il explique même qu'elle est trop personnelle et impudique. Mistral Gagnant, c'est maintenant.
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Place à une... de la musique qui redonne beaucoup la pêche. Vous êtes possiblement déprimé avec cette fin d'hiver ? Je vous lance une musique qui va vous remettre un coup de boost. C'est bon pour le moral de la compagnie créole.

Place à de la musique pop-punk pure années 80, la motivation au maximum. Son single Beat It mettait le feu littéralement lorsqu'Eddie Van Halen, son ingénieur, a enregistré son solo époustouflant. Le son de sa guitare a provoqué l'incendie d'un des haut-parleurs du studio. Il s'agit du grand Michael Jackson. Place à Michael Jackson avec Smooth Criminal.

Voici pour la deuxième fois de la variété française, classique et instrumentale. On écoute François Fellman. Il raconte « J'en avais écrit une qui s'appelait « Je t'aimerais un peu trop fort » et à 15h, j'ai un voisin qui sonne et qui me dit « Je travaille de nuit, est-ce que vous pouvez l'aimer un peu moins fort ?» Direction Vienne avec François Fellman.

Une musique instrumentale et mélodique. Du romantique et de la pop, c'est une valeur sûre. La musique parfaite pour se détendre et faire du yoga. Quand il interprétait sa chanson culte, l'Italiano, avec le fameux refrain « Lasciate mi cantare », il se contentait pas de chanter. Il transformait souvent ses concerts en véritable moment de communion avec le public. Insieme 1992 de Toto Cutugno, c'est sur votre antenne de l'autre radio.

0: Merci de votre écoute. C'était Axel, stagiaire de 4e à l'autre radio, en espérant que la discothèque vous aura plu. Au revoir.
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1: Oula, faut que j'envoie ces lettres. Faut que je rappelle mon père d'abord. 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Et puis pour qu'ils voient leurs cousins, faut que je sache ce que mes sœurs ont prévu. Elles vont me dire qu'elles me l'ont déjà dit. Je vais répondre oui mais que je sais plus. Puis faudra que je pense à samedi. J'aimerais les emmener à la mer, loin de ces humeurs grisâtres. Et dimanche on ira voir mon père, on regardera le match tous les quatre. Pour ça faut que je l'appelle d'abord lui, puis cette fille à qui j'avais promis. Déjà il y a 5 jours que demain je la contacterai c'est certain. Et que je lui donnerai mon avis sur ce truc là qu'elle a sorti. Un podcast sur les interdits que j'ai trouvé d'ailleurs très bien. Et puis faut que je poste un beau contenu, je sais pas, un truc nouveau. Et vu le temps que je passe dessus, beaucoup trop peu pour que ce soit beau. Ça va être nul et le pire c'est que je vais réussir à trouver un autre que moi à qui en vouloir pour ça.

de ça, il y a le silence de mes amis, à qui j'ai renoncé par amour, et qui me rappellent qu'aujourd'hui, je n'ai plus ni elle, ni le temps pour ne serait-ce que les reconquérir. 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Moi, je les aime tellement, justement, que j'ai tout le temps peur de pas faire bien. Faut dire qu'on parle des blessures faites par le regard d'un père. La moitié des gens malheureux sur cette terre le sont de cette manière. À quoi sert vraiment l'exigence ? Pourquoi on souhaite être excellent ? Quand on voit dans quelle déshérence se retrouvent les génies.

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Dans ce cas-là, tant mieux pour la musique, tant mieux pour l'énergie, tant mieux pour les

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0: et son grand cousin devenu soudain fasciste se met à pleurer.
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adorable.

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petit jingle. 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Merde, oui, j'ai pas réfléchi. 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
4: La mode est aux jupes courtes et blazers bien repassés. 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
3: J'ai eu du mal à traduire les mots. Pour les mots qui sont en roumain, sont des mots en masculin, et en français, ils sont au féminin. Donc ça m'a pris une année pour que j'accepte en fait que la télé, c'est féminin. Parce que j'avais toujours en tête l'équivalent roumain et russe, où ce mot est au masculin. C'est un roman, c'est un mot qui est au masculin, au singulier c'est masculin, mais le pluriel il est de genre neutre en fait, parce que la langue roumaine elle est à l'étroit, masculin, féminin et neutre. Donc c'est un téléviseur, deux téléviseurs. Un autre mot que j'ai trouvé que ce n'est pas correct qu'il soit au masculin en français, c'est le problème. Donc ce mot m'a fait beaucoup de la peine, parce qu'en roumain et en russe, c'est féminin. Et en plus, en russe, c'est le même mot, problème, jusqu'il y a un O qui se dit A. Donc c'est dans les deux langues qui sont différentes, donc une langue latine et une langue slave, c'est le mot, il est pareil, il est féminin dans les deux langues. Et pour que je comprenne, pour que j'accepte que c'est au masculin en français, vous savez quelle explication m'a donné ma sœur, qui me corrigeait beaucoup à l'époque. Elle m'a dit « Violetta », c'est quelqu'un qui a lui donné cette explication. Et une amie française a dit « En fait, tous les problèmes viennent des hommes. Un homme, c'est masculin. Donc, le problème, c'est masculin, c'est comme ça. » Et je pense que cette association d'un homme masculin, le problème, ça m'a appris que ça fait presque 4 ans que je ne le dis jamais, que je corrige tous les Moldaves que je connais quand ils ont le même réflexe de dire « Le problème, c'est que, par exemple. Donc,

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Bob le prophète est un petit bonhomme qui ressemble à Woody Allen. Bob le prophète dit qu'il a mal au dos et que tout devient de plus en plus difficile maintenant car les gens n'ont plus confiance en personne aujourd'hui.

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Donc je voudrais remercier, d'abord, vous remercier d'être venu. Je l'ai fait au début, je le fais à la fin. Merci beaucoup, merci d'être resté. Il y a qui encore, Pauline? Pardon? 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

Réjouis-toi, Marie, Dieu t'a choisi.

0: Ça va pas continuer comme ça tout le temps. Levez-vous. Exprimez-vous plus clairement à la fin.
1: Fais-moi. D'un nom de serpent.
0: Comment voulez-vous?
1: Les entrailles.
0: Non, non. Arrêtez ça.
2: Quoi?

0: la pointe extrême du mysticisme. Je la tiens maintenant dans le réel et dans mon corps, comme un balai de cabinet.
1: Quoi ?
2: Je ne sais vraiment pas ce qu'il faut faire. Je ne sais vraiment pas ce qu'il faut faire pour que ça s'arrête.
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Ce qui m'émerveille, c'est notre capacité à vivre ensemble, quels que soient les endroits d'où on vient, mais si on veut bien se donner la peine d'être attaché par la lumière.

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2: Une vague, un vent chaud d'orage se leva contre eux.
1: Ou bien
2: une chaude vague de vent, un vent chaud d'orage se leva contre eux, se répandit, et quelque part, une cloche sonna de lointaine. Une chaude vague de vent d'orage se rua à leur rencontre, puis mourut. Une cloche sonna de folle triftongue dans le lointain. Triftongue. Leurs ombres rampèrent devant eux dans la poussière. Leurs ombres rampaient dans la poussière devant eux, glissaient de haut en bas sur la blancheur assoiffée des murs,
3: ou bien
2: glissèrent le long des murs blancs et assoiffés des maisons, ou les happa brusquement au passage une bicyclette d'enfant, ou les happa brusquement au passage une bicyclette, projetant l'ellipse grise d'une jante faussée. L'énorme ombre des rayons disparut en un éclair insolent. La tournante roue tordue de la bicyclette d'un jeune garçon. D'un jeune garçon. L'ombre rayée de la roue, énorme, insolente, s'évanouit. Pourquoi donc se trouvait-il assis dans la salle de bain? Était-il endormi? Était-il mort?
3: Ou bien?
2: Pourquoi donc se trouvait-il assis dans la salle de bain?
3: Ou bien?
2: Comment pouvait-il donc maintenant se retrouver assis dans la salle de bain? Dormait-il? Était-il endormi? Évanoui? Avait-il eu une syncope? Était-il mort? Trépassé? Était-il dans la salle de bain en ce moment ou une heure auparavant? Quand cela se passait-il? Maintenant? Il y avait une demi-heure? Était-ce la nuit? Était-ce la nuit? Où étaient passés les autres? Où étaient les autres? Tiens, il entendait certaines de leurs voix sur la terrasse. Pas toutes. Mais maintenant, il entendait la voix de certains des autres sous le portique. Certains des autres? Celle d'Yvonne et de Hugues seulement, car le docteur avait dû partir. Car le docteur était parti. Pourtant, il aurait juré que la maison était pleine de voix tout à l'heure.
3: Ou bien.
2: Un instant, pourtant, il eût pu jurer que la maison était pleine de gens. Voyons, c'était encore le matin. Bon, il n'était que 12h15 à sa montre. le matin encore, ou bien à peine le début de l'après-midi. Ou juste le début de l'après-midi. En fait, midi et quart seulement à sa montre.

Une procession de pensées telles de petites bêtes vieillottes à la queue leuleu traversait l'esprit du consul. Un cortège de pensées vénérables comme de vieilles petites espèces animales défila dans son cerveau. Et voici que, toujours dans son cerveau, il se revit une heure auparavant. Et dans son esprit aussi, de nouveau, il traversait le porche avec assurance, comme une heure auparavant, traversant la terrasse d'un pas ferme, tout de suite après avoir vu l'insecte s'envoler de la gueule du chat. Comme une heure auparavant. Aussitôt après avoir vu l'insecte s'envoler de la gueule du chat. Traversant la terrasse d'un pas ferme. Du chat. Il se revit une heure auparavant, d'un pas ferme.

0: et dans son esprit aussi.
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2: C'était une splendide voiture à cacahuètes dont elle apercevait les interminables révolutions du petit moteur auxiliaire en train de moudre furieusement les noix. C'était une splendide voiture de cacahuètes. Yvonne pouvait voir la petite machine travailler avec application à l'intérieur, moudre furieusement les cacahuètes. Comme c'était bon, comme c'était délicieux, de se sentir malgré toutes les fatigues et les contraintes de la journée, malgré le voyage, le camion, et maintenant les estrades combles et boiteuses. Quelle jouissance! Quel bonheur par-delà les pressions, les fatigues occasionnées par sa journée, son voyage, l'autocar, cette précaire tribune bondée. Comme c'était bon, à l'instant, que de se sentir faire partie de l'existence aux couleurs vives, faire partie du soleil, faire partie des parfums et des rires. Se sentir une partie de l'existence, partie du soleil, partie de ses odeurs, de ce rire. Régulièrement, la sirène de la petite voiture à cacahuètes se déclenchait. Le tuyau fluet de sa cheminée vomissait un jet de vapeur. Le sifflet luisant émettait un cri strident. De temps à autre, la sirène de la voiture à cacahuètes haletait. La flûte de sa cheminée éjectait de la fumée. Son sifflet poli lançait des cris. Le géant ne semblait d'ailleurs pas très pressé de vendre ses cacahuètes. Par contre, il ne résistait pas à l'envie d'épater la galerie avec son mécanisme. Apparemment, le géant ne tenait pas à vendre des cacahuètes. Mais il ne pouvait pas résister au désir de montrer sa machine à tout le monde. Voyez, ceci est ma possession, ma joie, ma foi peut-être même. Vous avez vu ? C'est à moi ce truc. C'est mon plaisir, ma religion, peut-être bien même mon invention. Il plaisait à tout le monde. Mon invention. Et chacun l'aimait. Et chacun l'aimait.
1: Ou bien.

J'en sais rien. Je ne sais pas pourquoi. C'est comme ça, voilà tout. Elle est de l'autre côté de la rue. La fenêtre. La rue est étroite. La fenêtre est proche. Juste en face. Et parfois, je me dis qu'il suffirait juste tendre la main pour la toucher. Mais ce n'est pas vrai. Elle est de l'autre côté de la rue. Elle est trop loin. Et quand le temps écrit, je ne vois rien à l'intérieur parce qu'elle est trop loin. J'essaie d'écrire quelque chose, mais rien ne vient. Je n'écris rien. Il faut dire qu'il ne se passe rien. J'attends, c'est tout. Je regarde la fenêtre, mais je n'écris rien. Je regarde le cadre en bois, avec sa peinture écaillée et les volets décolorés par le soleil et la pluie. Une jardinière avec un peu de terre dedans et des vitres sales. Parfois le soleil l'éclaire d'un rayon et l'on voit l'intérieur et la fenêtre semble plus gaie. Parfois il pleut et la pluie tape sur les vitres sales et remplit la jardinière d'eau et l'on ne voit rien. De toute façon, il n'y a rien à voir et la fenêtre est toujours fermée. Je ne sais pas pourquoi je suis si absurdement fasciné par elle. Il n'y a rien derrière, pas de vie. Seulement un appartement vide et pourtant j'attends. Personne n'y habite, rien n'arrive jamais et pourtant je passe mon temps à l'observer dans l'espoir qu'un changement aura lieu. Un événement ou quelque chose comme ça.

0: Je ne fais pas que ça. Il faut vivre. Je travaille donc dans une entreprise où je réponds au téléphone et je suis chargé de l'accueil. J'occupe ce poste depuis quelques années déjà. Ce n'est pas un travail passionnant et c'est pour ça que j'ai tout mon temps pour penser à la fenêtre. Ma fenêtre. C'est un peu la mienne. Du moins, c'est comme ça que je la vois. Et l'on ne peut pas m'en empêcher. Il n'y a personne. Alors pourquoi ce ne sera pas la mienne? Je voudrais tant la décrire, écrire un livre sur elle. Il faut bien partir de quelque chose pour écrire un livre. Alors j'ai décidé de partir de là, de la fenêtre, en face, qui est un peu la mienne. C'est parce que je m'invente des histoires sous la fenêtre et tout ce qui se passe derrière, qu'il se passe quelque chose, et c'est pour ça que c'est ma fenêtre, et c'est une raison comme une autre. Je lui crée une réalité. J'avais existé, mais ce n'est pas rien. C'est même sacrément nécessaire, puisque sans moi, rien ne se passerait.
1: C'est beau les matins avec un croissant.
2: Il est bon morceau. Ah ben oui.
3: Café noir pour moi.
4: Un café noir. Et vous, monsieur, vous voulez quoi? 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
5: Oui, madame.

0: Il fait chaud, ouais. J'ai des vagues. Ouais. Ben, oh, ouais. J'ai fait même ça. Ouais. Ah, ça y est, comment ça se dégaine ?
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1: Il proposa de payer d'avance, mais le propriétaire écarta son offre d'un geste bref.

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0: Dans la vision qu'il me donne des choses et de moi-même, les différences inutiles à l'homme sont effacées, les ressemblances utiles à l'homme sont accentuées.
1: Les différences inutiles à l'homme sont effacées, les ressemblances utiles à l'homme sont accentuées.
0: Des routes me sont tracées à l'avance où mon action s'engagera. Ces routes sont celles où l'humanité entière a passé avant moi. Des choses ont été classées en vue du parti que j'en pourrais tirer. Et c'est cette classification que j'aperçois beaucoup plus.

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1: Oui, et Plastique Bernard, spécial Noël.
0: Comment ça va, Kiki?
2: Oui, ça va très bien. Et toi?
0: Je vois que l'esprit de Noël
2: oui,
0: t'habite.
2: Oui, l'esprit de Noël.
0: Ah oui, ça fait plaisir. Ça fait plaisir parce que bah, c'est le bon moment, quoi, et finalement.
2: Oui.
0: Hein,
2: y a oui, parce que si t'as l'esprit de Noël pas à Noël, c'est un problème.
0: Ouais, mais de plus en plus, en vieillissant, on a de moins en moins l'esprit de Noël.
2: Oui, c'est vrai, oui.
0: Parce qu'on on prend conscience que ça va être un moment difficile à passer,
2: oui.
0: Qu'il va falloir manger... matin, midi et soir, en grande quantité. Et à la fin, c'est pas des vacances.
2: Non.
0: C'est pas des vacances où on se repose.
2: Non, c'est plutôt. Ouais, c'est vrai.
0: C'est des vacances où on mange.
2: Je pense que si des géants avaient envie de nous manger, eh ben, je pense que ce serait le bon moment pour eux de nous manger parce que nous sommes gavés comme des oies.
0: Ah, c'est une bonne métaphore.
2: Oui,
0: il y a peu de risques. Mais en tout cas, merci Kiki.
2: C'est le genre de choses que je pense avant de m'endormir, tu vois.
0: Oui, c'est surprenant, oui, mais il faut.
2: Il faut penser à des choses bizarres. J'espère que les auditeurs vont bien, j'espère qu'ils ont préparé leurs petits chaussons. Moi, j'ai mis mes petits chaussons, donc est-ce que toi, tu as mis tes petits chaussons?
0: Moi, j'ai, bah, bien sûr, oui, des chaussettes et des chaussons.
2: Ouais.
0: J'étais en train de penser à ce que je pense avant de m'endormir.
2: Ah oui.
0: Mais c'est pas de. Non, je pense pas à des géants.
2: C'est des géants qui te mangent non. Quand tu as trop mangé.
0: Non, non. C'est des géants de la. De, je veux dire, de la mythologie plutôt viking qui te mangerait.
2: Je vois plutôt, tu vois, le cyclope grec, un peu, tu vois.
0: Qui te mangerait.
2: Ouais, tu vois, parce qu'il veut manger Ulysse, tu sais, il est Polyphème.
0: Mais pour quelle raison il te mangerait?
2: Parce que c'est un géant et qu'il a besoin de manger. Quelque chose de fin et peut-être la viande humaine est très très bonne.
0: Il paraîtrait. Enfin, j'ai toujours entendu dire que ça avait goût de poulet. J'ai pas osé chercher sur Google si c'était le cas.
2: Oui.
0: Parce qu'il doit y avoir des forums de gens qui discutent de trucs pareils. Hein.
2: Oui, malheureusement, ça doit exister.
0: Oui. Mais je vais même pas vérifier si ça existe. Hein, parce que je voudrais
2: les blogs de cannibales.
0: Parce que je veux réussir à dormir ensuite.
2: Oui, voilà, c'est ça.
0: Je veux réussir à dormir.
2: Très important
0: sans
2: de dormir.
0: Sans penser aux cyclopes ou aux cannibales.
2: Aux blogs de cannibales.
0: Non.
2: Et oui. Et alors, Noël, qu'est-ce qu'on fait comme cadeau à nos auditeurs? Une belle émission. Une belle émission avec un thème qu'on n'a jamais fait. Un peu quelque chose de cosy, hein, un peu chaud.
0: Mm-hmm.
2: C'est fait un peu penser à une cheminée. C'est le Calypso.
0: Ah.
2: Voilà.
0: Ah.
2: Un petit blanc participatif.
0: Non, non, pas de blanc participatif. Je te remercie, Kiki. Je pense que les auditeurs ont besoin de chaleur.
2: Voilà.
0: Les auditeurs ont aussi besoin de quitter un petit peu la féerie de Noël.
2: Voilà, c'est ça.
0: Pour se plonger dans un autre type de féerie qui peut très bien correspondre au moment de Noël aussi.
2: Exactement.
0: Alors, c'est une très bonne initiative.
2: Allez, on s'écoute un petit morceau.
0: Allez, c'est parti.
2: C'est parti, mon Kiki.